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2: De la CDU et du chancelier Friedrich Merz en Allemagne, une nouvelle victoire du parti d'extrême droite AfD aux élections régionales hier dans le Mecklembourg. La CDU éliminée du parlement local alors qu'elle va aussi céder la place à la gauche à Berlin. Friedrich Merz affiche publiquement sa volonté de se maintenir au pouvoir même s'il est de plus en plus fragilisé. Des élections cette fois sans surprise en Russie. La victoire sans appel et sans réel adversaire du parti de Vladimir Poutine aux législatives. Dans ce journal également, notre confrère Moussa Kaka, disparu depuis 3 semaines au Niger. Et puis une bonne nouvelle pour les amoureux du Seigneur des Anneaux, un roman inédit de Tolkien, publié en français. C'est un désastre, de l'aveu même de Friedrich Merz, le chancelier allemand plus que jamais affaibli par les résultats électoraux d'hier soir. Après la victoire de l'AfD en Saxe-Anhalt il y a 2 semaines, le parti d'extrême droite est de nouveau arrivé en tête des élections régionales hier dans le Land du Mecklembourg, dans le nord-est du pays. Le parti conservateur CDU de Friedrich Merz enregistre sur place son pire résultat électoral depuis les années 40, en dessous de la barre des 5% nécessaires pour garder des élus au Parlement local. À Berlin, c'est le parti de gauche radical Die Linke qui a devancé, là encore, la CDU. Le tour des réactions dans les deux régions avec Pascal Thibault.
3: Nous avons doublé notre score. C'est un résultat formidable. Nous sommes clairement les gagnants et c'est à nous de former un gouvernement.
4: Le co-président de l'AfD, Tino Chrupalla, exultait hier soir à l'annonce du score de son parti dans le Mecklembourg. Le mouvement d'extrême droite, qui arrive en tête avec environ 38% des voix, gagne plus de 20 points en 5 ans. Mais cette victoire éclatante ne lui permettra pas de gouverner, faute d'alliés. La tenante du titre, la social-démocrate Manuela Schwesig, qui avait 20 points de retard sur l'AfD il y a un an, n'est pas repassée en tête, mais sa remontée reste impressionnante. Il faudra compter avec elle à l'avenir au SPD.
5: Quelle remontée ! Bien peu y aurait cru il y a un an.
4: Dans la capitale, le parti de gauche Die Linke engrange une victoire historique qui lui ouvre les portes de la mairie à la tête d'une coalition de gauche. La CDU va devoir céder la place et dans le Mecklembourg, le parti du chancelier subit une défaite historique. Pourtant, Friedrich Merz, dont l'avenir est discuté, n'entend pas raccrocher, comme il l'a déclaré hier soir.
6: Les réformes doivent être mises en place. J'en prends la responsabilité. Cela demande de la détermination, de la fermeté et de la patience. Vous pouvez compter sur moi.
4: Le chancelier devra encore prouver comment gouverner malgré une popularité historiquement basse. Pascal Thibault, Berlin RFI.
2: Des élections quasiment sans enjeu et des résultats sans surprise, cette fois en Russie où les législatives se sont terminées hier. Sur la victoire prévisible de Russie Unie, le parti de Vladimir Poutine largement en tête avec plus de 57% des voix après dépouillement des 3/4 des bulletins, en nette amélioration par rapport aux 49,8% des élections de 2021. Selon les projections de l'agence TASS, Russie Unie est d'ores et déjà assurée de conserver sa majorité des 2/3 des députés à la Douma qui permet de modifier la constitution. La participation a elle aussi augmenté à plus de 56%, le résultat d'un scrutin sans réel parti d'opposition en lice où les électeurs ont parfois voté sous la contrainte, comme le rapportent par exemple des habitants dans les territoires ukrainiens occupés et illégalement annexés. Des élections sans risque donc, mais qui demeuraient importantes pour le pouvoir. Nikolai est observateur électoral auprès de l'organisation Russian Election Monitor, une ONG basée à Berlin. Son prénom a été modifié pour des raisons de sécurité.
6: Le problème commence au niveau local, dans les bureaux de vote. Dans de nombreuses régions que nous appelons des sultanats électoraux, les mêmes personnes organisent les élections depuis des décennies en utilisant toujours les mêmes méthodes pour manipuler les résultats. La différence aujourd'hui, c'est qu'il n'y a plus de contrôle indépendant puisque les autorités l'ont écarté. Nous savons donc que les fraudes et les violations existent toujours, mais nous ne pouvons plus en mesurer l'ampleur. Et à chaque niveau du système électoral, la manipulation s'amplifie. Au moment où les chiffres arrivent au sommet, ils peuvent n'avoir plus grand-chose à voir avec la réalité. Est-ce que les hauts fonctionnaires

0: En sont conscients, je suis convaincu qu'ils préfèrent avoir des chiffres manipulés. Ils veulent présenter à Vladimir Poutine les résultats qu'il attend pour qu'il puisse dormir tranquillement dans son bunker. Donc les dirigeants peuvent avoir une idée de l'opinion publique grâce à des campagnes comme celle de Yabloko. Mais pour ce qui est des chiffres réels, ils ne savent tout simplement pas ce que pensent les Russes et comment ils votent réellement.
1: What people think and how they vote.
2: Le plébiscite organisé par le Kremlin, perturbé par l'Ukraine. Près de 2000 drones et 8 missiles ukrainiens interceptés en 24 heures. Selon le ministère russe de la Défense, qui promet d'intensifier ses frappes sur Kiev en représailles, plus d'un millier de cyberattaques ont aussi été dénombrées par la commission électorale. Côté ukrainien, Volodymyr Zelensky annonce qu'il rencontrera Donald Trump à New York cette semaine, en marge de l'Assemblée générale des Nations Unies. En Irak, hier, l'ouverture du procès de 6 Français djihadistes présumés, accusés d'avoir combattu dans les rangs du groupe État islamique. Ils font partie d'un groupe d'une quarantaine de Français d'abord détenus en Syrie, puis transférés en Irak pour y être jugés. Ils risquent la peine capitale et leurs avocats continuent d'appeler à leur rapatriement en France pour leur garantir un procès équitable, Nicolas Falaise.
3: Après une première audience ce dimanche à Bagdad, les 6 Français comparaîtront de nouveau le 5 octobre. Tous risquent la peine de mort en Irak, selon leurs avocats français. Ces derniers n'ont pas la certitude d'être autorisés à se rendre sur place pour cette prochaine étape du procès. Même si le processus est lancé devant la justice irakienne, avocats des accusés et défenseurs des droits humains continuent de demander à la France de rapatrier ses ressortissants pour les juger, car les faits qui leur sont reprochés ont été commis en Syrie et non en Irak, car ils ont possiblement été torturés pendant leur détention, parce qu'ils risquent d'être privés d'un procès équitable et d'être exécuté. La Fédération internationale des droits humains rappelle que certains de ces Français étaient mineurs lorsque leurs parents les ont emmenés en Syrie. En 2019 déjà, 11 Français ont été condamnés à mort par la justice irakienne pour leur appartenance au groupe État islamique. Son califat autoproclamé s'étendait sur de vastes territoires de Syrie et d'Irak, où l'organisation régnait par une violence extrême, accueillant dans ses rangs des djihadistes venus de tous les continents.
2: Nicolas Falaise, dans la région, l'Iran dit avoir de nouveau transmis ses conditions à Washington pour la réouverture du détroit d'Ormuz. Alors que selon des chiffres officiels, le PIB du pays s'est contracté de plus de 10% depuis le début de la guerre fin février. Hier, Donald Trump a déclaré dans une interview qu'il était ouvert à une rencontre avec le président iranien Massoud Pezeshkian en marge de l'Assemblée générale des Nations Unies à New York. Le président américain qui rencontrera aussi cette semaine son homologue chinois Xi Jinping, une visite d'État à Washington très attendue est déjà préparé, notamment lors d'une rencontre hier entre le ministre américain des Finances, Scott Bessent, et le vice-premier ministre chinois, Li Feng. Scott Bessent qui évoque une réunion très réussie et qui affirme que les États-Unis ont proposé la mise en place d'un mécanisme de dialogue sur l'intelligence artificielle entre les deux pays. Et puis aux États-Unis, une nouvelle conséquence de la politique migratoire de Donald Trump, un homme grièvement blessé au thorax par des tirs de la police de l'immigration ICE. Ça s'est passé à Austin, la capitale du Texas. La politique migratoire de Donald Trump, au cœur également d'une grande enquête ce matin sur RFI, coup de projecteur sur ses plus de 25 000 personnes expulsées depuis son retour au pouvoir vers des pays tiers avec lesquels elles n'ont absolument aucun lien. 12 de ces pays sont africains et pendant 6 mois, RFI a enquêté au sein d'un consortium de médias internationaux coordonné par Forbidden Stories pour mesurer l'ampleur de cette politique d'expulsion massive, en comprendre la mécanique et faire entendre le vécu de ces personnes expulsées. Les premières révélations de notre enquête sont à entendre dans une heure, édition spéciale avec Andréane Mellard à 5h10, temps universel. 5h08 déjà à Niamey au Niger ce lundi soir. Cela fera 3 semaines que notre confrère Moussa Kaka n'a plus donné de nouvelles. Le directeur de la radio-télévision Sarah Ounia, qui a raconté pendant des années l'actualité du Niger sur notre antenne, a quitté son travail le 31 août et n'est jamais revenu à son domicile. Ses proches sont inquiets. Reporters sans frontières parlent de disparition forcée et les autorités militaires de Niamey n'ont jusqu'à présent pas communiqué sur le sujet. Les marques de soutien s'exprime partout sur le continent et notamment au Tchad. Judas Alaoundoum est le président du patronat de la presse tchadienne.
4: Moussa Kaka est un journaliste connu en Afrique et il n'est pas un novice. C'est quelqu'un qui a marqué son temps en tant que correspondant de RFI, mais aussi en tant que patron de presse Moussa Kaka a fait son travail. Et vous vous souvenez, c'est un homme qui place la liberté de presse et la démocratie comme credo. Nous demandons aux autorités nigériennes, aux autorités compétentes, d'ouvrir immédiatement une enquête approfondie, transparente et diligente, afin de faire toute la lumière sur les circonstances de cette disparition et d'employer tous les moyens nécessaires pour retrouver sain et sauf notre confrère et collègue patron de presse.
2: Le président du patronat de la presse tchadienne, joint par Carole Valade. Et puis, fan du Seigneur des Anneaux ou du Hobbit, réjouissez-vous, un roman inédit et inachevé de J.R.R. Tolkien vient de paraître en français, une œuvre de jeunesse de l'auteur britannique légendaire, mort en 1973. Il a fallu attendre 2015 pour la parution en anglais de ce livre intitulé L'histoire de Coulervaux, Sophie Torlotin.
5: J.R.R. Tolkien n'a que 22 ans quand il écrit l'histoire de Coulervaux, d'après une légende finlandaise, un court roman qu'il laisse inachevé quand il part au front en 1914.
6: Coulervaux, fils de Calervaux, grandit dans une situation d'esclavage, de servitude, après l'assassinat de son père par son oncle.
5: Johan Defer, chargé de la collection Tolkien aux éditions Christian Bourgois.
6: Et qui, petit à petit, au fil de diverses péripéties, va ourdir une vengeance terrible qui l'amènera à un destin tragique.
5: Cette nouvelle parution s'adresse tout particulièrement aux connaisseurs de l'œuvre de Tolkien.
6: Cette histoire de Coulervaux, il l'a réinvestie, en fait, dans la création de son personnage de Turin Turambar, que les lecteurs français de Tolkien connaissent déjà bien pour avoir lu son destin tragique dans Le Silmarillion, dans les contes et légendes inachevées.
5: La Terre du Milieu n'a pas fini de livrer tous ses secrets. Il reste encore de nombreux textes de Tolkien inédits à traduire et à paraître en France.
2: Sophie Torlotin, 6h12 à Paris. La suite de votre matinée sur RFI, c'est un nouveau journal dans moins de 20 minutes. Et on reste ensemble d'ici là. Et au Royaume-Uni, c'est un chiffre en constante augmentation.
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0: politique d'expulsion de masse telle qu'elle a été dessinée par l'administration Trump, le renvoi d'individus des États-Unis vers des pays tiers, pays dont ils ne sont pas ressortissants. En Amérique du Sud, mais aussi en Afrique, plus de 25 000 personnes expulsées. Cette enquête, c'est aussi leur histoire.
1: J'ai travaillé plus de 20 ans comme infirmière. J'ai payé mes impôts comme il se doit. Je respecte la loi. Tout ce que je demandais aux États-Unis, c'était le droit de rester.
0: Plusieurs volets de cette enquête sont à retrouver dès maintenant sur notre site et on en reparle dans une édition spéciale juste après votre journal. Victor Messistrano, bonjour.
2: Bonjour Andréane Mellard.
0: À la une, les élections législatives en Russie, les premières organisées depuis l'invasion à grande échelle de l'Ukraine.
2: Et sans surprise, la victoire de Vladimir Poutine, sans réelle opposition en lice. Son parti est assuré de conserver sa majorité absolue à la Chambre basse, au terme d'un scrutin perturbé par des piratages informatiques et des attaques de drones ukrainiens. Autre vote en Allemagne, deux nouvelles élections régionales, une humiliation pour le chancelier Friedrich Merz. Son parti, la CDU, passe sous le seuil éliminatoire des 5% dans le Mecklembourg, où l'extrême droite s'impose. À Berlin, les conservateurs sont battus par la gauche radicale. Nous reviendrons sur la victoire du parti Die Linke dans la capitale. Et puis nous évoquerons la fermeture d'un centre culturel lié à l'ambassade de France à Téhéran. Décision de la justice iranienne que Paris qualifie d'injusticiable et d'inacceptable.
0: Il n'y avait pas de suspense dans ce pays où la dissidence est sévèrement réprimée. Le week-end d'élections législatives en Russie s'est achevé hier soir.
2: Il s'agissait des premières élections législatives organisées dans le pays depuis le début de l'invasion à grande échelle de l'Ukraine. Aucun parti opposé au conflit n'était autorisé à concourir. Sans surprise, donc, Vladimir Poutine remporte une victoire écrasante. On retrouve en direct de Moscou notre correspondant Jean-Didier Revoin. Le parti présidentiel, Jean-Didier, est en passe d'obtenir la majorité absolue alors que le dépouillement des bulletins de vote se poursuit.
3: Écoutez, oui, après 70% des bulletins de vote répertoriés, Russie Unie a recueilli près de 58% des voix. Il y a 6 ans, c'était 49, un peu plus de 49%. Ces chiffres devraient se confirmer et conférer donc au parti présidentiel la majorité absolue à la Douma, un résultat qui a valeur de soutien au conflit en Ukraine, comme l'avait demandé Vladimir Poutine, et qui permettra au Kremlin d'avoir les mains totalement libres, qu'il s'agisse de politique intérieure ou de poursuivre le conflit comme il l'entend. Les communistes conservent leur deuxième place avec 14% des suffrages. Ils sont en recul avec 8,7%. On trouve ensuite les nationalistes du Parti libéral-démocrate. Et puis des gens nouveaux, le parti des entrepreneurs et des milieux économiques frôle les 8%, soit une hausse de 3%. Enfin, Russie Juste perd 2% pour se situer juste au-dessus du quorum des 5% qui garantit de pouvoir entrer dans la chambre basse du Parlement. À noter encore une participation en hausse, malgré les attaques de drones ukrainiens record du week-end. 57% des Russes se sont déplacés pour aller voter contre 51% en 2021. Il est vrai qu'à l'époque, il y avait le Covid. Quant au résultat définitif, il faudra attendre vendredi pour savoir les chiffres exacts du résultat de ces élections législatives.
2: Précision de Jean-Didier Revoin, en direct de Moscou.
0: Un autre dimanche de vote hier en Allemagne, deux nouvelles élections régionales marquées par la déroute de Friedrich Merz.
2: Un désastre a même concédé le chancelier qui affirme sa volonté de rester en poste. Son parti a subi une humiliation en Mecklembourg-Poméranie-Occidentale, où l'extrême droite a recueilli 38% des voix. Nouvelle victoire pour l'AFD deux semaines après celle obtenue en Saxe-Anhalt. La CDU passe sous le seuil éliminatoire des 5% nécessaires pour conserver des élus au Parlement du Land. Autre camouflet pour le parti conservateur battu à Berlin et devancé par la gauche radicale de Die Linke, 25% contre 20%. Nathalie Versieux, c'est une victoire historique pour le parti néo-communiste dans la capitale.
4: Elie Ferhalp a de bonnes chances de devenir la prochaine mairesse de Berlin. À 45 ans, cette fille d'immigrés turcs est parvenue à mobiliser dans le camp des abstentionnistes et surtout chez les jeunes, où son parti Die Linke est arrivé largement en tête dans la capitale à l'issue d'une campagne centrée sur la vie chère et les loyers. Elie Ferhalp.
5: Les électeurs se sont clairement prononcés pour un changement de politique. Ils veulent une ville abordable et que, pour ce faire, on s'attaque enfin à la crise des loyers. Et c'est ce que je veux mettre en pratique. Et ça passe par un encadrement des loyers pour les logements appartenant à la ville, une meilleure protection des locataires face aux excès des propriétaires et enfin par la nationalisation des grandes sociétés immobilières privées comme les Berlinois l'avaient décidé par référendum.

0: Et l'IFER Alpes aura besoin du soutien des Verts et des sociaux-démocrates si elle veut obtenir le pouvoir à Berlin. Aucun des deux partis n'est prêt à soutenir la nationalisation des gros bailleurs privés que la capitale, très endettée, aurait le plus grand mal à financer. Enfin, les deux partenaires potentiels demandent à IFER Alpes de se distancer clairement des accusations d'antisémitisme dans les rangs de Die Linke. Nathalie Versieux, Berlin. RFI.
1: Et après la défaite de son parti, Friedrich Merz a promis de maintenir le cap de ses réformes pour relancer une économie en pleine stagnation. 16 mois après l'arrivée au pouvoir du chancelier, son taux d'impopularité flirte avec les 90%. En République démocratique du Congo, Amnesty International documente de graves atteintes aux droits humains dans des mines contrôlées par l'AFC M23. L'ONG accuse les combattants du groupe armé d'exécutions sommaires, de tortures, de travail forcé et de recrutement forcé de mineurs artisanaux. Elle affirme aussi que de l'or et du coltan sont acheminés illégalement vers le Rwanda. Selon Amnesty, ces faits pourraient constituer des crimes de guerre.
2: Paris dénonce une nouvelle attaque contre le dispositif culturel français en Iran.
1: Réaction à la décision de la justice iranienne de fermer le centre de langue française lié à l'ambassade de France à Téhéran. Injustifiable et inacceptable selon le Quai d'Orsay, qui annonce la convocation prochaine de l'ambassadeur iranien en France. Siavosh Ghazi, le parquet de Téhéran reproche au centre d'avoir mener des activités illégales.
3: Cette décision a été annoncée par la justice iranienne sous prétexte d'enseignement de la langue. Ce centre menait des activités contre la culture irano-islamique, a affirmé la justice. Le centre est aussi accusé de mener des activités pour identifier et créer des réseaux afin d'envoyer les élites intellectuelles du pays à l'étranger, a ajouté le site d'information Mizan, qui dépend de la justice iranienne. Cela intervient après l'interpellation en juillet dernier de deux diplomates français qui se trouvaient dans la maison de deux graphistes. Ils ont été arrêtés. L'un d'eux a été libéré au bout de plusieurs semaines d'emprisonnement. La France a réagi en expulsant deux diplomates iraniens. La tension s'accroît entre l'Iran et la France depuis plusieurs mois. Téhéran a dénoncé à plusieurs reprises les prises de position du chef de la diplomatie française à propos de l'Iran, en qualifiant ses déclarations d'ingérence dans les affaires intérieures de l'Iran. Siavosh Ghazi, Téhéran RFI.
1: Et toujours sur le volet diplomatique, Donald Trump déclare sur la chaîne Fox News être ouvert à une rencontre avec le président iranien Massoud Pezeshkian en marge de l'Assemblée générale de l'ONU prévue cette semaine. Le président américain doit rencontrer son homologue français Emmanuel Macron ce lundi à New York.
2: En France, environ 50 000 personnes ont défilé à Paris, Marseille, Lyon ou Toulouse, selon les chiffres du ministère de l'Intérieur.
1: Manifestation pour protester contre la proposition de loi sur la présomption d'usage légitime des armes par les forces de l'ordre. Voté cet été par les députés, le texte prévoit que lorsque les policiers et gendarmes font usage de leurs armes, ils soient présumés avoir agi dans le cadre de la loi. Les manifestants dénoncent un permis de tuer et veulent empêcher son examen au Sénat. Reportage de Laurence Théo dans les rues de Paris.
4: Sur sa pancarte, écrit en rouge sang, non au permis de tuer. Elias est venu de Bondy en région parisienne pour faire entendre sa voix et s'opposer à la loi.
5: Aujourd'hui, nous, ce qui nous inquiète en tant qu'individus racisés pour la plupart des quartiers ou des banlieues populaires, c'est que cette loi, elle va juste servir à légitimer, légaliser aujourd'hui la mort de nos compatriotes des banlieues qui on n'accorde pas forcément l'espace médiatique et qui tombent comme des mouches sous les coups des policiers.
4: Raphaël Kampf est avocat. Il explique que si la loi passait, les policiers n'auraient pas de compte à rendre de leurs actes.
6: Cette loi, ça renverse la charge de la preuve. Et on sait que depuis des années, dans les quartiers populaires, mais aussi dans les manifestations, les policiers font un usage disproportionné de leurs armes, avec parfois des blessures très graves, mais également certaines personnes qui ont été tuées par la police. Et donc avec cette nouvelle loi, ce ne sera plus à la police, ce ne sera plus à l'État de prouver qu'elle avait le droit de tirer. Ce sera aux familles de victimes, aux familles des jeunes des quartiers populaires qui ont été tués par la police, de prouver que le policier n'avait pas le droit de tirer.
4: Pour la magistrate Justine Props, cette loi pose une question de choix de société.
7: Aujourd'hui, on est vraiment en train de nous dire, est-ce que vous voulez qu'on affaiblisse le cadre dans lequel l'État est obligé de rendre des comptes dès lors qu'il autorise ses gendarmes et ses polices à tirer sur sa population?
4: Voté le 7 juillet dernier par les députés, le texte de loi doit désormais être examiné par le Sénat.
1: Reportage à Paris signé Laurence Théo. La hiérarchie a été respectée dans le classique du football français. Le PSG est allé s'imposer 2-1 hier soir à Marseille. En Espagne, le derby madrilène a été remporté par l'Atlético sur le même score de 1 contre le Real Madrid.
2: Victor Missistrano, RFI Matin, c'est jusqu'à 10h et tout de suite édition spéciale. Il avait promis la plus grande opération d'expulsion de l'histoire américaine et il s'y est employé, Donald Trump, dès janvier 2025. Et son retour à la Maison Blanche avec une politique migratoire ultra répressive et une enquête à lire, à écouter à partir d'aujourd'hui, coordonnée par Forbidden Stories et menée par 24 médias dont RFI propose une plongée dans l'un des rouages principaux de cette politique américaine, à savoir le recours à des pays tiers. Plus de 25 000 personnes ont été expulsées dans d'autres États que ceux dont elles sont originaires, le Mexique principalement, mais aussi 12 pays du continent africain, des pays tiers qui bien souvent ne sont que des étapes via des accords secrets, opaques et en dehors de tout cadre légal. Cette enquête répertorie ces expulsions, les nationalités, les fameux pays tiers, et raconte surtout les vies derrière ces chiffres, donne un visage, une histoire à ces personnes expulsées. Bonjour Florence Maurice.
8: Bonjour.
2: Du service Afrique d'RFI, vous avez participé à cette enquête avec Angelica Pérez de la rédaction d'RFI en espagnol, et puis également dans notre studio ce matin, Léa Perruchon, coordinatrice pour l'enquête chez Forbidden Stories. Bonjour à vous.
8: Bonjour.
2: Et bonjour et bienvenue à vous deux. Merci d'être avec nous ce matin.
9: J'ai dit que je n'irai pas en Sierra Leone, que j'avais peur d'y aller. Puis je leur ai demandé si on pouvait attendre le temps de faire venir quelqu'un de mon ambassade. Ils ont commencé à s'agiter, ils étaient furieux. Ils m'ont dit « Tu ne vas pas traîner, tu pars maintenant ». Ils m'ont attrapé par les bras, mes jambes, des deux côtés, et ils m'ont traîné au sol, dans le hall de l'hôtel.
2: Le témoignage de Rabiatou Kouyaté, expulsé vers le Ghana, puis renvoyé de force quelques jours plus tard vers son pays d'origine, la Sierra Leone, qu'elle avait fui pour sa sécurité. Des récits comme celui-là, il y en a plein d'autres dans cette vaste enquête. On aura l'occasion d'en reparler. Mais d'abord, Léa Perruchon, expliquez-nous un peu quel est le point de départ de tout ce travail. Pourquoi Forbidden Stories s'empare du sujet ?
8: Alors, tout d'abord, on s'est intéressé à ce sujet parce que nous, à Forbidden Stories, on poursuit le travail des journalistes menacés, empêchés de faire leurs enquêtes. Et en l'occurrence, aux États-Unis, il y a une vraie problématique vis-à-vis de la situation de la liberté de la presse aujourd'hui. Je ne sais pas si vous avez vu, il y a quelques jours, Donald Trump a voulu interdire à CNN et Politico, entre autres.
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L'Aveyron se réveille ensoleillé ce matin avec quelques petits nuages à l'horizon, mais avec des températures assez douces. Rodez affiche 9 degrés ce lundi matin, 8 pour Espalion, avec un joli soleil à l'horizon. Et contrairement à son habitude, Salcuron, elle, affiche des températures beaucoup plus chaudes que Rodez et Espalion. 13 degrés sont déjà affichés au thermomètre. Cet après-midi, les températures augmentent très vite. Rodez affiche 28 degrés dès 14h, jusqu'à 29 pour Espalion cet après-midi et jusqu'à 26 degrés aux alentours de 17h pour Salcuron qui alterne entre ciel voilé et grand soleil. Pour demain matin, les températures ruthenoises sont assez douces, 10 degrés au petit matin, 9 degrés sont prévus pour Espalion avec toujours un soleil qui domine et 13 degrés avec un ciel très très dégagé pour Salcuron. Conducteurs et conductrices, des travaux ont lieu sur la route départementale 920 sur la commune du Nérac entre Estaing et Entrailles-sur-Truyère sur le mois de septembre et octobre. La circulation est donc alternée à l'aide de deux signalisations. Jusqu'au 30 septembre prochain, la circulation des véhicules est modifiée sur la route départementale 56 sur la traverse de Fressines. La route est déviée donc par plusieurs routes départementales. Soyez attentifs aux panneaux de signalisation. Et enfin, d'autres travaux ont lieu jusqu'au 2 octobre prochain sur les routes 999 de Saint-Affrique. Les routes sont donc fermées alternativement selon l'avancée des travaux, mais elles ne sont jamais fermées simultanément. Soyez prudents et vigilants.

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0: Bien, bonjour à tous, bonjour à toutes. Nous voici à Abbeville, au centre de Abbeville. C'est une petite place absolument charmante. Il y a une fontaine, l'église et puis des vieux bâtiments. Alors vieux ici, c'est bien sûr 1880-1900. Et nous avons eu la chance de rencontrer deux personnes qui travaillaient à remettre en place une exposition au centre culturel qui est au centre de Abbeville. Donc c'était Charlotte et Dwayne, on a réalisé des enregistrements avec eux. Ils étaient tout simplement ravis de parler français parce qu'ils en ont peu l'habitude et ils ont vraiment cette culture. Charlotte par exemple nous racontait off record que ses parents avaient très peur qu'elle se marie avec un Américain, puisqu'en fait, ici, à 3 km ou je sais pas, 5 km au nord, c'était des Américains, alors que eux, c'était des Français, et ils se réclamaient en tant que Français. Alors Charlotte, elle est née peut-être dans les années 60, ça, c'est pas une personne très très vieille, mais voilà, c'était leur jeunesse, c'était comme ça, et elle disait qu'évidemment, quand elle est à l'épicerie qui est là en face de la fontaine, sur cette place, eh bien, ça parlait français avec les épiciers. Et donc, elle a parlé français toute sa jeunesse. Donc, on a fait une série d'enregistrements qui a été absolument sympa parce que ces gens étaient heureux de nous trouver là sur leur chemin. On a fait ce matin encore trois vides garages. Alors, encore une fois, l'intérêt du vide garage, c'est pas de voir des gens qui vendent des affaires de bébés et des vieux vêtements ou des objets de Noël, mais effectivement on rentre chez les gens puisque c'est dans leur garage, c'est pas quelque chose de public, on rentre dans leur garage. Enfin voilà, on est en train de passer une journée très sympathique avec un joli soleil à la ville d'Abbeville, et nous dirigeons vers le golfe du Mexique ou le golfe des États-Unis, hein, comme un des guides touristiques dans un des sites touristiques disait, on ne sait plus comment l'appeler depuis que Donald Trump a décidé que ça devait être le golfe des États-Unis. Enfin, ça reste toujours le golfe du Mexique pour la plupart des gens, ou le golfe tout court, parce que malgré la politique agressive qui est en train de se dérouler là ces jours-ci sous nos yeux, parce qu'on apprend qu'il y a eu encore des bombardements de fait par les États-Unis dans un pays étranger. Eh bien, malgré ça, on est là avec des gens qui continuent à vivre leur vie et puis qui sont comme nous assez peu touchés par les mégalomanes et les dictateurs, finalement, parce que la vie, c'est eux qui l'organisent, comme c'est nous qui faisons notre propre vie. Et je me rappelle qu'une année, les Belges nous ont appris qu'ils pouvaient vivre quelques temps sans gouvernement, peut-être même 2 ans ou 3. Donc voilà. En tout cas, je vous souhaite une bonne journée et puis on a fait des belles rencontres aujourd'hui. En tout cas, bonne journée à tous et bonne écoute de RTR.
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Bon lundi sur Radio Temps Rodez. Tout de suite, votre agenda culturel. Ce lundi 21 septembre à Saint-Affrique, l'association Roca Latina vous invite à découvrir le tango argentin avec Olivier et Marianne. Rendez-vous de 20h15 à 21h45 pour une soirée découverte ouverte à toutes et tous. Informations et réservations au 05 36 15 00 02 05 36 15 00 02. À présent, on parle aventure avec Espace Rivière qui vous propose une journée pack rafting encadré. C'est quoi le pack rafting? Eh bien, c'est une sorte de petit kayak gonflable qui tient dans un petit sac à dos. C'est de Saint-Laurent-d'Olt jusqu'à Saint-Geniès-d'Olt à la découverte des rapides et des gorges sauvages du Lot. Rendez-vous donc ce lundi de 9h à 17h. Activité accessible dès 14 ans pour les débutants sportifs sachant nager. Le tarif est de 90€ par personne et les réservations sont obligatoires au 06 75 42 21 30, je répète, 06 75 42 21 30. Ce mardi à 20h30, les associations familles laïques de l'Aveyron ainsi que la CFPE proposent une conférence débat autour du TDAH. Comprendre, déceler et vivre avec ce trouble, c'est une soirée qui sera animée par des professionnels du CMPP de l'Aveyron. Un temps d'échange pour mieux comprendre et saisir le TDAH ainsi que accompagner les enfants concernés. L'activité est en entrée libre et gratuite dans la limite des places disponibles. C'était votre agenda culturel du jour. On vous souhaite une excellente écoute musicale sur Radio Temps Rodez.

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1: Malgré les 500 millions d'euros de baisse des financements de l'État pour les collectivités, Carole Delga, présidente de la région Occitanie, a tenu à mobiliser 74 millions d'euros pour soutenir le pouvoir d'achat des lycéens, lycéennes occitans. Grâce au dispositif mis en place par la région, jusqu'à 1000 euros d'économies peuvent être réalisées par un lycéen, notamment grâce à la carte jeune, l'accès au transport et à une restauration scolaire de qualité. La conseillère régionale d'Occitanie, Emmanuelle Gazelle, nous répond.
2: Alors ça passe d'abord par une volonté forte de la présidente Carole Delga de continuer à ce que l'Occitanie puisse proposer aux parents la rentrée la moins chère de France. Et malgré un contexte budgétaire très difficile, parce qu'on a des baisses de dotations très importantes, le budget dédié à la jeunesse et à l'éducation est sanctuarisé et même en légère progression pour permettre cette véritable égalité des chances, cette véritable ouverture sur le champ des possibles pour notre présidente. Il faut que chaque jeune occitan puisse choisir sa vie. Et donc choisir sa vie, c'est être accompagné pour pouvoir étudier dans les meilleures conditions. Donc c'est l'ordinateur gratuit toujours comme outil pédagogique, c'est les manuels scolaires, ce sont aussi les premiers équipements pour les filières professionnelles, très important parce que très coûteux, les mêmes pour tous, des outils de qualité, mais aussi la formation au premier secours, l'achat d'une licence sportive UNSS, parce que ça aussi c'est, ça permet d'être en bonne santé que de faire du sport, l'aide à la lecture qui cette année a été augmentée, qui passe de 15 à 20 euros, ou encore pouvoir s'intégrer dans des initiatives pour le climat avec une bourse au bon plan 100% Occitanie pour que les jeunes puissent aussi développer leur sens du collectif et s'engager dans des actions bénéfiques pour leur territoire. C'est aussi au travers des mobilités, donc la gratuité des transports scolaires depuis déjà plusieurs années, transports scolaires mais aussi de tous les transports parce que les transports c'est ce qui nous relie et permettre aux jeunes de se déplacer gratuitement, et bien c'est les ouvrir aussi au monde et aux autres. Et puis, c'est toutes les actions autour de la restauration scolaire de qualité, avec une montée des produits locaux et bio dans nos restaurants scolaires, et aussi une montée de l'accompagnement aux familles modestes, avec plus 20% de budget dédié à ce que toutes les familles puissent bénéficier de cette restauration scolaire de qualité.
3: Ça représente un budget important.
2: Oui, 74 millions d'euros en tout sur la région pour l'ensemble de ces mesures. Et encore dans ces mesures-là, on ne parle pas de tout ce qui est investissement, rénovation énergétique des lycées ou rénovation tout court des lycées, parce que c'est aussi ça, pouvoir apprendre dans les meilleures conditions. Nous, on intervient sur ce qui est dans notre champ de compétences et même là, largement au-delà, parce qu'il y a peu de régions qui font l'ordi, il y a peu de régions qui font la gratuité telle qu'on l'a fait ou qui investissent autant dans leur jeunesse. Nous, on a confiance en notre jeunesse parce que on voit des initiatives qui sont tout à fait remarquables. On voit des jeunes qui ont envie de s'investir, de changer les choses. Et donc, il faut leur tendre la main pour qu'ils puissent saisir toutes les opportunités et ouvrir grand le champ des possibles.
1: L'ordi donc a débuté en Languedoc-Roussillon avant 2017. J'ai plus les dates exactement, mais depuis 2017 sur la région. Est-ce que ça va persévérer? Est-ce que ça va continuer?
2: Oui. Enfin là, avec 500 millions d'euros sur les trois dernières années de dotation de l'État en moins, si on arrive à faire perdurer cette politique, c'est que c'est vraiment quelque chose qui est important pour nous. C'est un marqueur aussi, parce que cet ordinateur, c'est un ordinateur là aussi de qualité pour tous. C'est vu comme un outil d'apprentissage qui permet de mieux réussir. Et donc, voilà, c'est toujours pareil. Investir sur la jeunesse, c'est notre priorité.
1: C'était l'interview d'Emmanuelle Gazelle, conseillère régionale d'Occitanie. La région poursuit également son accompagnement de la jeunesse face aux conséquences du changement climatique. 10 millions d'euros supplémentaires ont été ainsi débloqués pour adapter les lycées aux fortes chaleurs à l'horizon 2027. 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

L'Aveyron se réveille ensoleillé ce matin avec quelques petits nuages à l'horizon, mais avec des températures assez douces. Rodez affiche 9 degrés ce lundi matin, 8 pour Espalion, avec un joli soleil à l'horizon. Et contrairement à son habitude, Salcuron, elle, affiche des températures beaucoup plus chaudes que Rodez et Espalion. 13 degrés sont déjà affichés au thermomètre. Cet après-midi, les températures augmentent très vite. Rodez affiche 28 degrés dès 14h, jusqu'à 29 pour Espalion cet après-midi et jusqu'à 26 degrés aux alentours de 17h pour Salcuron qui alterne entre ciel voilé et grand soleil. Pour demain matin, les températures ruthenoises sont assez douces, 10 degrés au petit matin, 9 degrés sont prévus pour Espalion avec toujours un soleil qui domine et 13 degrés avec un ciel très très dégagé pour Salcuron. Conducteurs et conductrices, des travaux ont lieu sur la route départementale 920 sur la commune du Nérac entre Estaing et Entrailles-sur-Truyère sur le mois de septembre et octobre. La circulation est donc alternée à l'aide de deux signalisations. Jusqu'au 30 septembre prochain, la circulation des véhicules est modifiée sur la route départementale 56 sur la traverse de Fressines. La route est déviée donc par plusieurs routes départementales. Soyez attentifs aux panneaux de signalisation. Et enfin, d'autres travaux ont lieu jusqu'au 2 octobre prochain sur les routes 999 de Saint-Affrique. Les routes sont donc fermées alternativement selon l'avancée des travaux, mais elles ne sont jamais fermées simultanément. Soyez prudents et vigilants.

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3: Dans celui qu'il fuyait, la réalité des expulsions menées par Donald Trump depuis son retour au pouvoir aux États-Unis, RFI vous révèle ce matin l'enquête menée

0: 25 000 personnes expulsées des États-Unis vers des pays tiers depuis le retour du président américain à la Maison-Blanche. Des migrants renvoyés non pas dans leur pays, mais dans un autre, avec lequel ils n'avaient souvent aucun lien. RFI a mené l'enquête pendant 6 mois au sein d'un consortium de médias internationaux coordonné par Forbidden Stories pour mesurer l'ampleur de cette politique d'expulsion massive, en comprendre la mécanique et surtout faire entendre le récit de ces personnes expulsées. Certaines sont arrivées sur le continent africains où 13 pays ont accepté de les accueillir. Et pour certains migrants, ces pays tiers n'étaient qu'une étape avant un retour vers le pays qu'ils avaient fui. C'est ce qui est arrivé à Mohamed, étudiant guinéen de 23 ans dont la voix a été modifiée. Témoignage recueilli par Florence Maurice.
1: Il vivait depuis plus d'un an aux États-Unis. Il y suivait des cours d'anglais lorsqu'il a été arrêté au cours d'une perquisition menée dans une maison où il se trouvait. Mohamed passe alors un an en détention jusqu'à son transfert en Louisiane, dans le sud des États-Unis. Menotté, les pieds entravés, un avion l'y attend.
2: J'essayais de poser des questions. Il y avait des agents de l'immigration au tarmac. Je leur ai demandé, mais où est-ce que vous nous envoyez? On n'a pas été informé. Qu'est-ce qui se passe? Puisque moi, j'ai la protection et tout. Et l'agent de l'immigration, il m'a dit que c'est pas son problème. Tout ce qu'il sait, lui, c'est que, voilà, je ne peux rien faire maintenant, à part monter dans l'avion. Destination inconnue.
1: Ce sera Accra, au Ghana. Mohamed n'a pas obtenu l'asile aux États-Unis, mais un juge avait estimé qu'il courait un danger en Guinée. L'administration américaine n'avait donc pas le droit de l'y expulser. Une protection qui n'empêchera pas Accra de l'y renvoyer à peine arrivé.
2: Ils nous ont dit non, tout a été négocié avant que vous ne veniez ici. Vous serez gardé ici 24 heures sur 24 jusqu'à ce que vous quittiez le territoire ghanéen. Votre destination finale sera votre pays d'origine. Ce n'est même pas à discuter, c'est ça notre contrat avec les Américains. Là, on a compris que vraiment, c'est un piège que les Américains nous ont tendu avec les Ghanéens, à travers les Ghanéens.
1: Mohamed est conduit à l'aéroport et ne résiste pas. Il raconte avoir eu peur d'être brutalisé. À son retour à Conakry, il se cache chez de la famille éloignée avant, dit-il, d'être de nouveau arrêté.
0: Le Ghana qui avait promis d'agir au nom du panafricanisme et de la solidarité régionale en accueillant ses premiers refoulés l'an dernier, les autorités ghanéennes n'ont pas donné suite à nos demandes d'interview. On continue d'évoquer toute la matinée notre enquête, The Deportation Project, en collaboration avec Forbidden Stories. 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
3: C'est un désastre, comme la reconnu hier soir le chancelier allemand lui-même.
0: Friedrich Merz, plus fragile que jamais après les résultats électoraux d'hier, catastrophiques pour son parti. Après la victoire de l'AfD en Sachsen-Anhalt il y a 2 semaines, le parti d'extrême droite est de nouveau arrivé en tête des élections régionales hier dans le Land du Mecklembourg dans le nord-est du pays. À Berlin, c'est le parti de gauche radicale Die Linke qui a remporté une victoire historique et c'est bien les conservateurs de la CDU qui sortent grand perdant, alors que l'avenir de Friedrich Merz à la tête du pays est en question depuis plusieurs jours. Bonjour Pascal Thibault.
4: Bonjour.
0: En direct de Berlin où le chancelier est resté droit dans ses bottes dans une déclaration à chaud hier soir.
4: Oui, le chancelier a pris la parole juste après la fermeture des bureaux de vote, ce qui est très inhabituel en Allemagne. Le message en substance, eh bien c'est « je vous ai compris, mais les réformes douloureuses sont indispensables ». Une prise de parole donc inhabituelle. Friedrich Merz voulait visiblement, par un mélange de Churchill, promettant du sang et des larmes, et de Gerhard Schröder, son lointain prédécesseur social-démocrate qui avait fait adopter des réformes sociales centrales qui lui avaient coûté son poste, jouer la fermeté. Mais quelques heures plus tard, on apprenait que la CDU ne serait même pas représentée au Parlement du Mecklembourg, une première depuis la guerre. Et puis donc à Berlin, vous le rappeliez, les chrétiens-démocrates, après la victoire de Die Linke, perdent 10 points et la mairie. Le choc à la base pourrait bien contrarier bien la fuite en avant de Friedrich Merz hier soir. Le chancelier ne doit par ailleurs pas seulement composer avec ses troupes, ses alliés sociaux-démocrates ont des états d'âme avec les réformes sociales prévues. La remontée impressionnante de Manuel la Schwesig dans le Mecklembourg renforce la social-démocrate qui a durement critiqué les projets de Friedrich Merz. Les dirigeants du SPD puis le chancelier se présentent aujourd'hui devant la presse. On verra si la coalition est ou non sur la même longueur d'onde.
0: Pascal Thibault à Berlin pour RFI. Merci beaucoup. Friedrich Merz et la CDU qui continueront de disséquer leur échec tout à l'heure lors d'une nouvelle réunion de crise. crise après celle d'hier soir.
3: Des élections quasiment sans enjeu et des résultats sans surprise, cette fois en Russie.
0: Où les législatives se sont terminées hier sur la victoire prévisible du parti de Vladimir Poutine, largement en tête avec plus de 57% des voix après dépouillement des trois quarts des bulletins.

0: Russie Unie devrait conserver sa majorité des deux tiers des députés à la Douma, qui permet de modifier la constitution. Le résultat d'un scrutin sans réel parti d'opposition en lice, des élections sans risque, mais qui demeurait importante pour le pouvoir. Nikolaï est observateur électoral auprès de l'organisation Russian Election Monitor, une ONG basée à Berlin. Son prénom a été modifié pour des raisons de sécurité.
1: Electoral management.
2: Le problème commence au niveau local, dans les bureaux de vote. Dans de nombreuses régions que nous appelons des sultanats électoraux, les mêmes personnes organisent les élections depuis des décennies en utilisant toujours les mêmes méthodes pour manipuler les résultats. La différence aujourd'hui, c'est qu'il n'y a plus de contrôle indépendant puisque les autorités l'ont écarté. Nous savons donc que les fraudes et les violations existent toujours, mais nous ne pouvons plus en mesurer l'ampleur. Et à chaque niveau du système électoral, la manipulation s'amplifie. Au moment où les chiffres arrivent au sommet, ils peuvent n'avoir plus grand-chose à voir avec la réalité. Est-ce que les hauts fonctionnaires en sont conscients ? Je suis convaincu qu'ils préfèrent avoir des chiffres manipulés. Ils veulent présenter à Vladimir Poutine les résultats qu'il attend pour qu'il puisse dormir tranquillement dans son bunker. Donc les dirigeants peuvent avoir une idée de l'opinion publique grâce à des campagnes comme celle de Yabloko. Mais pour ce qui est des chiffres réels, ils ne savent tout simplement pas ce que pensent les Russes et comment ils votent réellement.
0: What people think and how they vote. Et le plébiscite organisé par le Kremlin perturbé par l'Ukraine, plus d'un millier de cyberattaques et près de 2000 drones et 8 missiles interceptés en 24 heures, selon le ministère russe de la Défense qui promet d'intensifier ses frappes sur Kiev en représailles. Côté ukrainien, Volodymyr Zelensky annonce qu'il rencontrera Donald Trump à New York cette semaine en marge de l'Assemblée générale de l'ONU.
3: Donald Trump qui doit aussi rencontrer Emmanuel Macron tout à l'heure.
0: Alors que le président français recevait hier le premier ministre canadien Mark Carney à Saint Pierre et Miquelon, les deux hommes n'ont pas prononcé une seule fois le nom du président américain, mais aucun doute possible sur le destinataire des messages qu'ils ont envoyés tous les deux en affichant leur rapprochement, récit de notre envoyé spécial Valérie Gass.
3: Emmanuel Macron et Marc Carney ont d'abord échangé des amabilités sur le ton de l'humour pour le président français.
4: C'est une immense fierté pour nous tous de vous accueillir dans cette terre française d'Amérique du Nord, notre république, votre continent. C'est le premier déplacement officiel d'un Premier ministre canadien à Saint-Pierre-et-Miquelon.
3: Sur celui du compliment pour le Premier ministre canadien.
5: Cher Emmanuel, merci de votre leadership en Europe et à travers le monde.
3: Ils l'ont tous les deux rappelé, la France et le Canada partagent les mêmes valeurs. Mac Carney a d'ailleurs évoqué l'acte fondateur des habitants de Saint-Pierre-et-Miquelon qui en 1941 ont choisi la France libre et le camp des Alliés.
5: Ils ont rejeté la collaboration.
3: Aujourd'hui, les deux pays défendent encore, comme l'a dit Emmanuel Macron, une vision du monde.
4: Nous serons ensemble l'un et l'autre dans quelques jours à New York pour défendre le même agenda quand il s'agit de la Palestine, de la protection de nos enfants. Et nous sommes sur tous ces dossiers comme sur l'Ukraine côte à côte.
3: À Saint-Pierre-et-Miquelon, ils ont affiché leur volonté de donner un nouvel élan à la relation entre deux nations indépendantes qui veulent le rester en travaillant ensemble dans le spatial, l'IA, pour lutter contre le réchauffement climatique, sécuriser les approvisionnements énergétiques avant d'aller à l'ONU à New York, ils ont vanté un axe indépendant franco-canadien. Valérie Gass, Saint-Pierre, RFI.
6: Un nouveau rebondissement en Haïti, 5 ans après l'assassinat du président Jovenel Moïse.
0: 18 personnes inculpées dans le cadre de l'enquête sur sa mort ont été extradées hier vers les États-Unis. Ils seront donc jugés en Floride, alors que la procédure patine côté haïtien, Peterson Luxama.
7: Pour certains observateurs qui suivent de près ce dossier, ces extraditions constituent une nouvelle étape importante dans l'enquête sur l'assassinat de Jovenel Moïse, du moins dans son volet américain où plusieurs condamnations ont déjà été prononcées. Alors qu'en Haïti, 5 ans après les faits, la justice n'a toujours pas organisé de procès majeur. Joseph-Félix Badiou, ancien cadre de l'unité de lutte contre la corruption, fait partie des 18 personnes transférées. Il est considéré comme l'un des principaux suspects dans cette affaire. Les 17 autres sont des ressortissants colombiens, selon des sources haïtiennes citées par l'agence France Presse. Ces extraditions interviennent alors que l'enquête haïtienne reste inachevée et soulève aussi des interrogations. Quelle place pour la justice haïtienne? Dans quelles conditions des personnes inculpées en Haïti sont transférées vers les États-Unis avant d'avoir été jugées ici? Des interrogations, même si le traité d'extradition entre Haïti et les États-Unis prévoit la remise de personnes accusées ou condamnées pour certains crimes et sous certaines conditions. Parallèlement, À Montréal, les recherches menées par les autorités ont conduit à l'arrestation ce dimanche d'Ashkad Pierre-Joseph, ancien contractuel au consulat général d'Haïti à Montréal. Il est présenté comme associé au pasteur Christian Emmanuel Sanon, lui-même détenu dans le cadre de cette affaire aux États-Unis. D'autres personnes sont toujours recherchées par la police. Peterson Luxama, Port-au-Prince, RFI.
6: Et puis, Julien, c'est une comédie musicale vieille de 74 ans qui n'a toujours pas pris une ride.
0: On a tous en tête les claquettes dans les flaques de Gene Kelly, Singing in the Rain, Chantons sous la pluie, est à Paris à l'affiche depuis ce week-end du Théâtre du Lido dans une nouvelle mise en scène pour faire revivre la magie de ce film de 1952 classé 5e meilleur long métrage de l'histoire du cinéma américain. Carmen Lunsman.
8: C'est l'une des scènes les plus iconiques du cinéma. Gene Kelly chantant et dansant sous la pluie, sourire aux lèvres, parapluie à la main. Près de 75 ans après sa sortie, Singing in the Rain continue de séduire les foules. Son secret, selon le metteur en scène Robert Carson,
9: c'est surtout cette histoire improbable mais qui miraculeusement fonctionne avec le défi dans les années 50 de prendre les chansons écrites 30 ans avant pour créer le premier jukebox. Good morning, good
8: 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Cette histoire nous ramène à Hollywood en 1927, au moment où le cinéma muet bascule vers le parlant.
9: On ne peut pas voir ce spectacle sans penser à la tragédie aussi de cette époque. Beaucoup de gens ont perdu leur travail, se sont suicidés. Et bien évidemment, on peut penser à l'intelligence artificielle qui, comme tout développement technologique, comporte ses dangers.
8: Pour raconter cette histoire avec les outils d'aujourd'hui, le Canadien s'appuie sur des écrans géants qui se fondent dans le décor. Avec 240 costumes sur mesure, une troupe britannique de haut vol et des séquences tournées au château de Versailles, le Lido déploie un feu d'artifice de paillettes, claquettes, chorégraphies et de pluie, grandeur nature. Impossible de quitter la salle sans chantonner.
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11: Et pour cet épisode du jour, je suis avec Anne, chef de projet culturel pour le Pays d'Art et d'Histoire de Rodez Agglomération. Bonjour Anne.
12: Bonjour.
11: Anne, peut-on dire que la cathédrale Notre-Dame est devenue l'un des lieux les plus touristiques du département ?
12: Alors oui, la cathédrale, elle fait partie des lieux les plus visités du département de l'Aveyron. Il y a à peu près environ 300 000 visiteurs par an. Alors on le sait parce qu'il y a un petit compteur qui est installé à l'intérieur de la cathédrale.
11: Ah oui, pratique.
12: Mais pour vous situer par rapport aux autres sites emblématiques du département, donc la cathédrale elle est située en troisième position. Donc en premier, nous avions le viaduc de Millau et après l'abbatiale de Conques.
11: Ah oui, et pas le musée Soulages.
12: Et non, il est après.
11: D'accord. Merci Anne pour cette réponse.
12: Merci à vous.
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L'Aveyron se réveille ensoleillé ce matin avec quelques petits nuages à l'horizon, mais avec des températures assez douces. Rodez affiche 9 degrés ce lundi matin, 8 pour Espalion, avec un joli soleil à l'horizon. Et contrairement à son habitude, Salcuron, elle, affiche des températures beaucoup plus chaudes qu'au Rodez et Espalion. 13 degrés sont déjà affichés au thermomètre. Cet après-midi, les températures augmentent très vite. Rodez affiche 28 degrés dès 14h, jusqu'à 29 pour Espalion cet après-midi et jusqu'à 26 degrés aux alentours de 17h pour Salcuron qui alterne entre ciel voilé et grand soleil. Pour demain matin, les températures ruthenoises sont assez douces, 10 degrés au petit matin, 9 degrés sont prévus pour Espalion avec toujours un soleil qui domine et 13 degrés avec un ciel très très dégagé pour Salcuron. Conducteurs et conductrices, des travaux ont lieu sur la route départementale 920 sur la commune du Nérac entre Estaing et Entrailles-sur-Truyère sur le mois de septembre et octobre. La circulation est donc alternée à l'aide de deux signalisations. Jusqu'au 30 septembre prochain, la circulation des véhicules est modifiée sur la route départementale 56 sur la traverse de Fressines. La route est déviée donc par plusieurs routes départementales. Soyez attentifs aux panneaux de signalisation. Et enfin, d'autres travaux ont lieu jusqu'au 2 octobre prochain sur les routes 999 de Saint-Affrique. Les routes sont donc fermées alternativement selon l'avancée des travaux, mais elles ne sont jamais fermées simultanément. Soyez prudents et vigilants.

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Bon lundi sur Radio Temps Rodez. Tout de suite, votre agenda culturel. Ce lundi 21 septembre à Saint-Afrique, l'association Roca Latina vous invite à découvrir le tango argentin avec Olivier et Marianne. Rendez-vous de 20h15 à 21h45 pour une soirée découverte ouverte à toutes et tous. Informations et réservations au 05 36 15 00 02, 05 36 15 00 02. À présent, on parle aventure avec Espace Rivière qui vous propose une journée pack rafting encadré. C'est quoi le pack rafting? Eh bien, c'est une sorte de petit kayak gonflable qui tient dans un petit sac à dos. C'est de Saint-Laurent-d'Olt jusqu'à Saint-Geniès-d'Olt à la découverte des rapides et des gorges sauvages du Lot. Rendez-vous donc ce lundi de 9h à 17h. Activité accessible dès 14 ans pour les débutants sportifs sachant nager. Le tarif est de 90€ par personne et les réservations sont obligatoires au 06 75 42 21 30, je répète, 06 75 42 21 30. Ce mardi à 20h30, les associations familles laïques de l'Aveyron ainsi que la CFPE proposent une conférence débat autour du TDAH. Comprendre, déceler et vivre avec ce trouble, c'est une soirée qui sera animée par des professionnels du CMPP de l'Aveyron. Un temps d'échange pour mieux comprendre et saisir le TDAH ainsi que accompagner les enfants concernés. L'activité est en entrée libre et gratuite dans la limite des places disponibles. C'était votre agenda culturel du jour. On vous souhaite une excellente écoute musicale sur Radio Temps Rodez.

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0: Malgré les 500 millions d'euros de baisse des financements de l'État pour les collectivités, Carole Delga, présidente de la région Occitanie, a tenu à mobiliser 74 millions d'euros pour soutenir le pouvoir d'achat des lycéens, lycéennes occitans. Grâce au dispositif mis en place par la région, jusqu'à 1000 euros d'économies peuvent être réalisées par un lycéen, notamment grâce à la carte jeune, l'accès au transport et à une restauration scolaire de qualité. La conseillère régionale d'Occitanie, Emmanuelle Gazelle, nous répond.
1: Alors ça passe d'abord par une volonté forte de la présidente Carole Delga de continuer à ce que l'Occitanie puisse proposer aux parents la rentrée la moins chère de France. Et malgré un contexte budgétaire très difficile, hein, parce qu'on a des baisses de dotations très importantes, le budget dédié à la jeunesse et à l'éducation est sanctuarisé et même en légère progression pour permettre cette véritable égalité des chances, cette véritable ouverture sur le champ des possibles pour notre présidente. Il faut que chaque jeune occitan puisse choisir sa vie. Et donc choisir sa vie, c'est être accompagné pour pouvoir étudier dans les meilleures conditions. Donc c'est l'ordinateur gratuit toujours comme outil pédagogique, c'est les manuels scolaires, ce sont aussi les premiers équipements pour les filières professionnelles, très important parce que très coûteux, les mêmes pour tous, des outils de qualité, mais aussi la formation aux premiers secours, l'achat d'une licence sportive UNSS, parce que ça aussi ça permet d'être en bonne santé que de faire du sport, l'aide à la lecture qui cette année a été augmentée, qui passe de 15 à 20 euros, ou encore s'intégrer dans des initiatives pour le climat avec une bourse au bon plan 100% Occitanie pour que les jeunes puissent aussi développer leur sens du collectif et s'engager dans des actions bénéfiques pour leur territoire. C'est aussi au travers des mobilités, donc la gratuité des transports scolaires depuis déjà plusieurs années, transports scolaires mais aussi de tous les transports parce que les transports c'est ce qui nous relie et permettre aux jeunes de se déplacer gratuitement, eh bien c'est les ouvrir aussi au monde et aux autres. Et puis, c'est toutes les actions autour de la restauration scolaire de qualité, avec une montée des produits locaux et bio dans nos restaurants scolaires et aussi une montée de l'accompagnement aux familles modestes avec plus 20% de budget dédié à ce que toutes les familles puissent bénéficier de cette restauration scolaire de qualité.
2: Ça représente un budget important.
1: Oui, 74 millions d'euros en tout sur la région pour l'ensemble de ces mesures. Et encore dans ces mesures-là, on ne parle pas de tout ce qui est investissement, rénovation énergétique des lycées ou rénovation tout court des lycées, parce que c'est aussi ça, pouvoir apprendre dans les meilleures conditions. Nous, on intervient sur ce qui est dans notre champ de compétences et même là, largement au-delà, parce qu'il y a peu de régions qui font l'ordi, il y a peu de régions qui font la gratuité telle qu'on l'a fait ou qui investissent autant dans leur jeunesse. Nous, on a confiance en notre jeunesse parce que on voit des initiatives qui sont tout à fait remarquables. On voit des jeunes qui ont envie de s'investir, de changer les choses. Et donc, il faut leur tendre la main pour qu'ils puissent saisir toutes les opportunités et ouvrir grand le champ des possibles.
0: L'ordi donc a débuté en Languedoc-Roussillon avant 2017. J'ai plus les dates exactement, mais depuis 2017 sur la région. Est-ce que ça va persévérer? Est-ce que ça va continuer?
1: Oui. Enfin, là, avec 500 millions d'euros sur les trois dernières années de dotation de l'État en moins, si on arrive à faire perdurer cette politique, c'est que c'est vraiment quelque chose qui est important pour nous. C'est un marqueur aussi, hein, parce que cet ordinateur, c'est un ordinateur là aussi de qualité pour tous. C'est vu comme un outil d'apprentissage qui permet de mieux réussir. Et donc, voilà, c'est toujours pareil. Investir sur la jeunesse, c'est notre priorité.
0: C'était l'interview d'Emmanuelle Gazelle, conseillère régionale d'Occitanie. La région poursuit également son accompagnement de la jeunesse face aux conséquences du changement climatique. 10 millions d'euros supplémentaires ont été ainsi débloqués pour adapter les lycées aux fortes chaleurs à l'horizon 2027. Une interview à réécouter sans modération sur SoundCloud.com.

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1: Cultive-toi la culture en bas de chez toi. Quoi de mieux que les actrices et les acteurs de la culture locale pour nous parler de l'agenda culturel de cette semaine. Aujourd'hui, on reçoit Robin du Crélé de la Baleine. Salut Robin.
2: Salut.
1: On reçoit Marion du Club de Rodez. Coucou Marion.
3: Salut.
1: Pour ta première. Et Mathilde de la MJC de Rodez. Coucou Mathilde.
4: Salut.
1: Qu'allons-nous faire cette semaine qui va du 21 au 27 septembre? On commence directement avec le mardi 22 avec le début du festival Rironné qui s'étale jusqu'au vendredi 25 septembre. Eh bien, tout simplement avec Robin.
2: Oui, cette semaine, on va rire dans les châteaux.
1: Rironner.
2: Exactement. Donc, oui, le festival se déroule du mardi au vendredi. Il y a 3 spectacles de complet. Du coup, je vous dis lesquels et je vous donne après le détail des 2 autres. Le mardi au Krill, David Silagui est complet, ainsi que Paul de Saint-Cernin le jeudi 24 et Tom Baldetti le vendredi 25. Là où il reste des billets, alors que c'est des projets encore super, c'est le mercredi après-midi à 15h avec la compagnie L'Envers du Monde. Et leur spectacle Les Petites Casseroles que tu trimbales. Du coup, c'est une petite clown vagabonde qui traîne des casseroles de sa vie. Et avec une rafale de vent, il y a des créatures qui se créent avec du savon. Ça crée des petites marionnettes de savon. Ça la replonge dans plein de souvenirs de sa vie. Donc c'est un spectacle à la fois d'humour et à la fois plein de poésie qui va être trop beau.
1: C'est pour spectacle adulte ?
2: Non, c'est un spectacle jeune public à partir de 5 ans. C'est gratuit, mais sur réservation. Donc pensez à nous appeler pour bloquer vos billets. Le deuxième spectacle où il y a encore des billets, c'est le mercredi soir, dans le même jour. C'est Opération Bretzel. Donc c'est Old Olaf, le chanteur, avec Arnaud Joyer, qui partent dans une aventure délirante où le troisième degré rencontre la Seconde Guerre mondiale. Donc c'est deux amis qui font le tour du monde pour traquer les nazis, de manière humoristique et musicale. Donc là il reste des billets, c'est ce mercredi à 20h30.
1: Très bien, ça a l'air hyper intéressant.
2: Ouais, grave.
1: Et un petit peu dans l'actualité quand même.
2: Ouais, et ça sort du cliché un petit peu des stand-up seul en scène. Là c'est vraiment du théâtre musical humoriste.
1: On rappelle mercredi 23 septembre, c'est ça. On va passer à la semaine d'après, le 3 et le 4. Ce sera le 3 et 4 octobre. Et on reste toujours à Rodez, ce sera au club, où il y a un spectacle à Druel et au monastère. Et c'est Marion qui nous le présente.
3: Alors oui, du coup, on commence notre itinérance, puisque du coup, la salle de concert, le club, débute vraiment les gros travaux, là, d'ailleurs. Et du coup, on commence alors à la salle d'animation de Balsac, mais qui est à Druel. Donc voilà, c'est pour ça qu'on rectifie. Donc ça sera le 3 octobre avec l'Histoire du Monde revue et corrigée. C'est la compagnie À Travers l'Autre qui vont nous proposer un spectacle incroyable. Spectacle en famille, mais vraiment tout public. Où donc la compagnie vont incorporer la vraie histoire, enfin les femmes dans le spectacle. Je vous invite à aller vraiment voir sur le site internet puisqu'il y a une très bonne vidéo qui vous montrera notamment les personnages phares de ce spectacle avec Chronos, le dieu du temps, et puis toutes les personnages féminines qui ont marqué l'histoire.
1: Bien sûr, toutes les informations supplémentaires sur leclubrodez.com.
3: Voilà.
1: Marion, est-ce que tu peux nous rappeler jusqu'à quand le club est en travaux ?
3: Jusqu'en janvier 2028.
1: Très bien, donc pendant tout ce temps-là, vous serez en itinérance.
3: Exactement.
1: Et bien sûr, vous continuez à être en itinérance sur le territoire pour toutes les actus culturelles qui vont animer le territoire finalement.
3: Voilà, autour de Rodez. Donc ça va être sportif, mais ça va être chouette.
1: Mais faisable.
3: Et du coup, il y aura 2 séances, 10h30, 14h30, donc à la salle d'animation de Balsac. Et le lendemain, pareil, mais là, ça sera au monastère. Alors du coup aussi on propose le samedi 3 octobre un atelier MAO donc dans le Nova Club aux 2 rues Camonil, donc en dessous de la rue Béteille, c'est nos nouveaux bureaux. Et donc là on fait un atelier MAO pour découvrir la production musicale sur le logiciel de composition FL Studio. Donc ça va être sympa. Donc l'objectif c'est de donner des outils pour transformer des idées en musique et donc pour créer, tester, échanger. Et du coup c'est 8 participants maximum, participation libre et nécessaire à partir de 12 ans, contactez-nous voilà pour vous inscrire.
1: Très bien, merci Marion. Culte soi, c'est fini. Si vous voulez plus d'informations, rendez-vous sur les sites des structures mjcrodez.fr, leclubrodez.com, la-baleine.eu. Retrouvez Culte soi sur le SoundCloud de la radio et sur radiotemps.com. À la semaine prochaine.
3: Salut.
2: Ciao, ciao.
3: Salut.

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Soleil ce matin avec quelques petits nuages à l'horizon, mais avec des températures assez douces. Rodez affiche 9 degrés ce lundi matin, 8 pour Espalion, avec un joli soleil à l'horizon. Et contrairement à son habitude, Salcuron, elle, affiche des températures beaucoup plus chaudes que Rodez et Espalion. 13 degrés sont déjà affichés au thermomètre. Cet après-midi, les températures augmentent très vite. Rodez affiche 28 degrés dès 14h, jusqu'à 29 pour Espalion cet après-midi et jusqu'à 26 degrés aux alentours de 17h pour Salcuron qui alterne entre ciel voilé et grand soleil. Pour demain matin, les températures ruthenoises sont assez douces, 10 degrés au petit matin, 9 degrés sont prévus pour Espalion avec toujours un soleil qui domine et 13 degrés avec un ciel très très dégagé pour Salcuron. Conducteurs et conductrices, des travaux ont lieu sur la route départementale 920 sur la commune du Nérac entre Estaing et Entrailles-sur-Truyère sur le mois de septembre et octobre. La circulation est donc alternée à l'aide de deux signalisations. Jusqu'au 30 septembre prochain, la circulation des véhicules est modifiée sur la route départementale 56 sur la traverse de Fressines. La route est déviée donc par plusieurs routes départementales. Soyez attentifs aux panneaux de signalisation. Et enfin, d'autres travaux ont lieu jusqu'au 2 octobre prochain sur les routes 999 de Saint-Affrique. Les routes sont donc fermées alternativement selon l'avancée des travaux, mais elles ne sont jamais fermées simultanément. Soyez prudents et vigilants.

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Bon lundi sur Radio Temps Rodez. Tout de suite, votre agenda culturel. Ce lundi 21 septembre à Saint-Afrique, l'association Roca Latina vous invite à découvrir le tango argentin avec Olivier et Marianne. Rendez-vous de 20h15 à 21h45 pour une soirée découverte ouverte à toutes et tous. Informations et réservations au 05 36 15 00 02 05 36 15 00 02. À présent, on parle aventure avec Espace Rivière qui vous propose une journée pack rafting encadré. C'est quoi le pack rafting? Eh bien, c'est une sorte de petit kayak gonflable qui tient dans un petit sac à dos. C'est de Saint-Laurent-d'Olt jusqu'à Saint-Geniès-d'Olt à la découverte des rapides et des gorges sauvages du Lot. Rendez-vous donc ce lundi de 9h à 17h. Activité accessible dès 14 ans pour les débutants sportifs sachant nager. Le tarif est de 90€ par personne et les réservations sont obligatoires au 06 75 42 21 30, je répète, 06 75 42 21 30. Ce mardi à 20h30, les associations familles laïques de l'Aveyron ainsi que la CFPE proposent une conférence débat autour du TDAH. Comprendre, déceler et vivre avec ce trouble, c'est une soirée qui sera animée avec par des professionnels du CMPP de l'Aveyron. Un temps d'échange pour mieux comprendre et saisir le TDAH ainsi que accompagner les enfants concernés. L'activité est en entrée libre et gratuite dans la limite des places disponibles. C'était votre agenda culturel du jour. On vous souhaite une excellente écoute musicale sur Radio Temps Rodez.

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1: 9h30 sur Radio Temps Rodez. Salut tout le monde, bon matin, bon lundi matin, lundi 21 septembre. Moi, c'est Alam, votre animatrice préférée, en tout cas l'une de vos trois préférées, qui va animer Refait ta prog pour la première fois, et bien pour cette saison radiophonique 2026-2027. Comment ça va? Comment ça va Rodez? Comment ça va l'Aveyron? Moi, je suis très heureuse et très enthousiasmée d'animer cette saison 2026-2027 avec vous, en votre compagnie, pour cette saison donc de 9h30 à 10h. Retenez bien, ce n'est qu'une demi-heure, mais une demi-heure assez suffisante pour, eh bien, tout simplement nous faire parvenir vos programmations musicales du matin. Des programmations qui peuvent, d'une part, atterrir bien avant, donc la veille de l'émission. Ça peut atterrir, eh bien, aujourd'hui pour demain ou dimanche pour ce matin. En tout cas, si vous nous envoyez un morceau par mail, contact@radiotemps.com pour le lendemain, il sera diffusé quoi qu'il arrive et ce sera le premier à être diffusé. Donc, vous pouvez le faire dès maintenant aussi sur le 05 65 74 08 99 74 08 99, ou si vous êtes branché réseaux sociaux, rendez-vous sur la page Instagram qui marche très bien, RTR-du-bar Radio Temps Rodez. La thématique de cette semaine, c'est une grosse thématique qu'on peut mettre plein de chansons. C'est les chansons qui vous animent, qui vous donnent envie de vous réveiller le matin, qui vous donnent un petit peu de baume au cœur en cette saison, eh bien, en cette rentrée assez difficile pour certains et certaines, surtout pour les travailleurs et les travailleuses. Donc n'hésitez pas à vous motiver et à nous motiver par la même occasion sur la page Instagram ou Facebook de la radio Radio Temps Rodez. Une demi-heure, c'est très court, je ne vais pas trop bavarder non plus. D'ailleurs, je vais commencer directement avec la chanson de Gabi. Gabi qui, lui, nous a contacté sur Instagram. Et je vais nous faire écouter une chanson que je n'ai pas encore écoutée. C'est une chanson, une nouveauté de Bad Bunny et de Tiny qui s'appelle Mojabi Ghost, tout de suite sur Radio Temps Rodez.

C'était Mojabi, Ghost de Tiny et de Bad Bunny sur le 107FM. Une magnifique programmation, perso j'ai adoré, merci beaucoup Gabi. Une magnifique programmation qui va atterrir directement sur mon Deezer personnel. Merci beaucoup Gabi d'avoir tout simplement programmé cette chanson sur RTR-du-bas Radio Temps Rodez, a.k.a. et bien tout simplement votre page Instagram sur laquelle vous pouvez vous abonner bien évidemment pour intégrer notre grande équipe des RTR et des RTReuses, mais aussi programmer votre chanson du matin. C'est en story, ça se passe là-dessus et c'est très rapide. Mais si vous souhaitez tout simplement nous contacter via le mail, par exemple, un autre moyen, c'est contact@radiotemps.com. Pour information, refait ta prog, c'est de 9h30 à 10h. Je vais réussir à m'y habituer parce que d'habitude, c'est de 9h à 10h. C'est de 9h30 à 10h. C'est en direct, il est 9h37. Et juste avant, il y a ce qu'on appelle l'agenda culturel. Vous le savez, c'est à 8h30, c'est à 7h30 et il y a une rediffusion à 17h20. Donc, dans cet agenda culturel, il y a beaucoup d'actualités, notamment une autre que je vais redire. Donc c'est une actualité qui concerne le musée Soulages. Donc l'artiste Jeanne Suspulga rencontre son public au musée avec son film T'es pas folle. Donc ça se passe demain après-midi à 18h30 et à l'atrium du musée. L'entrée est gratuite mais elle est sur réservation. Donc si vous souhaitez rencontrer l'artiste et voir son film, c'est sur musée-soulages-rodez.fr. Et si vous souhaitez bien évidemment réécouter l'agenda, c'est à 17h20. On passe à une autre programmation musicale, 9h37 toujours, et c'est avec Robin qu'on va écouter une chanson Night Nurse de Grégory Isaacs, sur Radio Temps Rodez.

C'était Night Nurse de Grégory Isaacs sur le 107FM, une chanson bien chill, bien tranquille pour commencer la journée en beauté, signée Robin. Robin, merci beaucoup. Robin, c'est un auditeur très fidèle, mais aussi bénévole à la radio, puisqu'il produit la chronique 100% foot. La chronique 100% foot qui reprend les matchs du Rodez Aveyron Football. Il fait aussi pas mal de choses, notamment tout ce qui concerne les interviews longues du staff du RAF. Il y a eu notamment l'interview de Didier Santini, qu'on peut réécouter sans modération sur soundcloud.com. Il y a eu l'entraîneuse des Rafettes aussi. Donc à écouter également sur soundcloud.com, à réécouter sans modération. Donc Robin est un bénévole très très actif à la radio. Merci encore Robin, bénévole, cher bénévole, pour cette programmation, une programmation qui va continuer jusqu'à 10h. Alors n'hésitez pas vous aussi, même si vous n'êtes pas bénévole à la radio, à programmer votre chanson du matin. La thématique c'est, je la répète, donc c'est tout simplement les chansons qui vous motivent, qui vous donnent envie d'aller travailler en ces temps un petit peu compliqués, même si Night Nurse était un petit peu chill, pourquoi pas. Ça donne envie aussi d'aller travailler avec un petit peu de reggae dans les oreilles. En tout cas, n'hésitez pas à me contacter, je ne bouge pas jusqu'à 10h. On va passer à une autre chanson et c'est Zali qui veut écouter. Je vais écorcher le nom de la chanson, alors je m'excuse d'avance, même si je l'ai répété 1000 fois avant de reprendre l'antenne. C'est Sagerat Hassani de Tina Riwen et de Suilaf, qu'on écoute avec plaisir sur Radio Temps Rodez.

C'était Sagerat Hassani avec Tina Riwen et Sulaf, une chanson proposée par Zali qui m'a emportée. En toute honnêteté, je suis partie très très loin avec cette chanson, cette petite douceur qui nous a emportée dès le matin. 9h47, merci beaucoup Zali pour cette découverte en ce qui me concerne. Et c'est pour ça, c'est fait pour ça, Refait ta prog. Refait ta prog, c'est fait pour découvrir des propositions musicales qu'on ne connaît peut-être pas mais qu'on apprécie, avec lesquelles on peut voyager le matin, comme j'adore les appeler, les pépites musicales. Si vous voulez vous aussi nous proposer votre style, eh bien n'hésitez pas, même s'il ne coïncide pas forcément avec la programmation, avec la thématique pardon, de cette semaine. La thématique, je le rappelle, c'est les chansons qui vous motivent pour aller au travail ou qui vous motivent pour tout simplement vous réveiller. Eh bien, je prends toutes vos programmations musicales parce qu'effectivement, on en propose de toutes sortes et on en reçoit de toutes sortes et c'est fait pour ça. En fait, à prog aussi. Je viens de recevoir un message sur Instagram pour proposer une chanson et c'est Tony qui veut écouter Human Again de Genesis Owusu et de Kai qu'on écoute avec plaisir. Donc très belle programmation signée Tony sur Refait ta prog. 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

Genesis Owusu et Kai Human Again sur le 107 FM. Cette pépite musicale était envoyée par Tony sur Radio Temps Rodez et très exactement sur la page Instagram de Radio Temps Rodez, donc RTR-du-bas Radio Temps Rodez, tout simplement. Il y a eu beaucoup trop de Radio Temps Rodez dans cette phrase et cette chanson. Vraiment, merci beaucoup, Tony, pour nous l'avoir fait découvrir en ce qui me concerne. Toutes ces chansons, auditeurs, auditrices, si vous souhaitez les retrouver, ça se passe sur Deezer, sans modération. Elles y restent pendant une semaine à peu près, alors n'hésitez pas à les réécouter. On est déjà à plus de 6 titres, donc c'est sur Insta, c'est sur Deezer, pardon. Vous tapez tout simplement Refait à Prog du 21 au 25 septembre. Et donc toutes ces programmations, elles sont en libre accès. Donc si vous allez quelque part, si vous faites votre ménage, si vous voulez avoir les oreilles occupées, eh bien ça se passe là-dedans. Merci encore Tony pour cette chanson. 9h52, je vais passer à une autre programmation musicale. Je bavarde, le temps passe. Et c'est Mascara de Saint-Levant et de Mohamed Assaf, une chanson signée Cécile dans Refait ta prog.

Saint-Levant et Mohamed Assaf, Mascara sur le 107FM, un petit peu d'Orient sur l'Aveyron. Merci beaucoup Cécile pour cette téléportation qui nous vient directement d'Instagram, puisque Cécile nous a contacté sur la page Instagram de la radio RTR-du-bas Radio Temps Rodez pour programmer toutes vos chansons de Refait ta prog du lundi au vendredi de 9h30 à 10h. Je vais finir par m'y habituer, de 9h30 à 10h. Donc ce n'est qu'une demi-heure, mais une demi-heure largement suffisante pour programmer vos pépites musicales du matin. Si vous voulez être en avance et programmer la chanson de demain, oui, parce qu'il reste que 5 minutes et que j'ai déjà ma chanson pour aujourd'hui. Mais enfin bref, si vous voulez être en avance pour demain, n'hésitez pas à me contacter d'ores et déjà sur les 4 moyens de communication possibles pour programmer votre chanson et qui sera diffusée dès 9h30. Donc contact@radiotemps.com pour le mail, Radio Temps Rodez pour la page Facebook, donc en nous envoyant un petit message tout simplement. Sur Instagram, je le répète, RTR-du-bas Radio Temps Rodez, où vous pouvez opter également pour le fixe au 05 65 74 08 99 74 08 99. 9h56, on continue avec l'ultime programmation de ce matin, de ce lundi 21 septembre. 9h56, c'est Luana qui clôture l'émission avec Man Down, un classique de Rihanna sur Radio Temps Rodez.

Stand Down, un classico de Rihanna, une ultime programmation pour finir la matinée en beauté signée Luana dans ce Refait ta prog, 9h59 et 21 secondes, quelques instants pour tout simplement vous rappeler que Radio Temps Rodez ne s'arrête jamais puisque Refait ta prog revient demain dès 9h30. Vous pouvez continuer à écouter la radio sans modération, notamment avec Finta, un nouvel épisode dès midi, l'agenda culturel Cultive-toi qui a été diffusé ce matin et les interviews de ce matin, c'est à 17h. Ensuite, un petit peu d'actualité, c'est à 18h avec un nouvel épisode sur les centrales hydroélectriques. La Route du Rock, c'est tous les lundis à 19h. Ensuite, Borderline, c'est à 20h. Un petit peu de reggae avec Redim Reggae à 21h. Et DJ Kenny Star dès 23h. Quant à moi, je vous dis à demain, 10h sur Radio Temps Rodez. Je vous laisse avec Anita Practice. Bon lundi matin sur RTR.

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2: Le Wi-Fi ou Dieu, des points communs. 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Ils sont tous les deux sans fil, invisibles, non comestibles. Ils ont plusieurs apparences pour désigner une même chose. Plusieurs noms, SFR, Bouygues, Free, Allah, Bouddha, Shiva, Jésus est là.

commun. Le Wi-Fi et Dieu, des lieux communs. On peut les trouver dans les lieux publics, par exemple les jardins, les bibliothèques, les gares. Il y a aussi

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2: 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Finta, c'est le podcast qui nourrit des esprits, des envies d'agir et des espoirs très concrets à l'échelle locale. Finta donne à entendre l'Aveyron à travers celles et ceux qui ont choisi d'habiter, ici et maintenant, de s'engager, aujourd'hui pour demain. Je suis Lola Cross et j'arpente ce bout de campagne depuis 10 ans comme journaliste. Avec Finta, je vous invite à croiser des regards, à finter de plus près, et ça commence tout de suite. C'est une filière qui accueille, en Aveyron comme ailleurs, entre 90 et 95% de filles. Le bac pro s'appâte, comme soin à la personne et animation du territoire. Ces jeunes femmes font partie de celles qui tiennent la campagne, si vous avez écouté l'épisode de Finta avec la sociologue Sophie Orange. Elles prennent à bras le corps des métiers bien peu valorisés qui font tenir le lien social en ruralité, que ce soit auprès des enfants, des personnes en situation de handicap ou des personnes âgées. Avec toutes leurs casquettes, plus ou moins bénévoles, ces jeunes femmes pallient l'affaiblissement de services publics sur lesquels reposaient la solidarité et la sociabilité. Pour expérimenter des formats de Finta plus collectifs, laissant la place à des sujets qui nous lient et des tranches de vie qui nous rassemblent, j'ai choisi de laisser traîner mes micros parmi les élèves de Terminal Sapat au lycée Beauregard de Villefranche de Rouergue. La première fois que je les ai rencontrés, dans le cadre d'un projet scolaire visant à animer le territoire, elles, puisque ce sont essentiellement des filles dans cette classe d'une dizaine d'élèves, avec une pensée pour Clément, le seul garçon, elles s'apprêtaient donc à accueillir l'un des photographes français les plus réputés au monde, Yann Arthus Bertrand, qu'elles ont convaincu de venir jusqu'en Aveyron pour photographier des villefranchois et des villefranchoises. Mais dans l'ombre de cet incroyable projet scolaire, ce sont leurs trajectoires à elles qui m'ont intéressée. Avec leurs doutes, leurs envies, leurs nœuds d'orientation, leurs questions, parfois existentielles, et leurs mots. Alors, plusieurs fois, je suis retournée les voir. Et voici leur histoire.
3: Alors, c'est toujours une question pénible, parce que on peut se laisser le choix dans la vie, mais est-ce que vous avez déjà une idée du métier que vous souhaiteriez faire plus tard?
4: Donc, du coup, moi, c'est Andre, et franchement, ce que je veux faire plus tard, c'est un peu... surcoté pour moi, c'est psychologue. Être bénévole dans un SPA si je peux, à côté.
3: D'accord. Service à la personne, pourquoi ce choix? Quel territoire?

0: Hey. Est-ce que ça vous a plu de vous entendre à la radio?
1: Non.
2: J'ai une voix d'enfant. Ouais,
0: 20h15.
2: Mais j'avais
0: trop si la voix est toujours différente, effectivement, quand on s'entend derrière un micro. Ouais. Génial.
3: Ça sert aussi à animer Villefranche, parce que c'est pas tous les 4 matins qu'il y a un gros projet comme ça, qu'il y a un aussi gros projet. Après, peut-être il y en a de gros projets, mais réalisés par des lycéens, je pense pas. Et du coup, ça sert ouais, à l'animer, à le faire connaître comme zone chez les filles, à le dynamiser, etc.
4: Il n'y a pas beaucoup de jeunes.
3: Ouais.
4: Il y a beaucoup de lycées, mais il n'y a pas beaucoup de jeunes dans la ville, je dirais.
5: Et en plus, la plupart, c'est tous des gens qui viennent d'autres villes. Donc, moi, je...
6: La plupart, ils ne viennent pas de Villefranche.
5: Oui,
6: ils sont soit de Toulouse, soit Rodez.
2: Ouais.
3: Nous, on est venus ici exprès pour la filière, le lycée. Et franchement, les mercredis après-midi, on a le choix de soit rester dans le lycée, donc on peut monter à l'internat, ou soit sortir. Et franchement, il y en a beaucoup qui restent à l'internat, etc. Enfin, qui sortent manger au McDo ou autre, et après qui reviennent au lycée, et on reste tous ensemble, quoi.
2: D'accord, ok. Et du coup, ça veut dire que ce n'est pas une autorisation pour...
0: Par groupe, c'est par personne.
2: C'est une par personne,
0: oui.
2: Tout le temps.
0: Comme vous l'avez rempli vous-même.
5: Du coup, ça veut dire que... Est-ce qu'on sait à peu près le nombre de personnes qu'on aura dans la journée?
4: Oui, c'est, je crois
0: que c'est... Alors, on peut te donner un maximum, sachant qu'il y a 40 groupes qui sont photographiés par jour. Sachant qu'il y a 15 personnes maximum par groupe. Tu peux te dire qu'il y a 600 personnes par jour, maximum.
5: Mais par jour,
2: après, il y a 100 personnes par jour.
0: Non, c'est un maximum.
5: Donc, du coup,
0: il y a des groupes où il n'y a pas 15 personnes. Mais il y a des groupes où il y a 15 personnes. Voire il y a des groupes où il y a plus.
2: J'ai envoyé un message,
0: elle
2: m'a dit
0: qu'elle
2: serait là. Cool. Mais mon papa, elle va venir aussi.
0: Et il y a maman qui va venir aussi. Vous allez rencontrer toute ma famille.
2: Ah ouais? On va voir le papa de moi,
0: mes enfants, mes beaux-frères, mes soeurs.
2: Je ne sais pas si
7: ils ont plein de choses à apporter à ce territoire. Déjà, ces jeunes, ils ont la créativité, l'inventivité, et la connexion avec le monde de demain. Donc oui, ils sont la force vive, présente et à venir. Donc bien entendu, il faut les faire rester sur nos territoires. Mais on peut pas les contraindre. Il faut leur donner une place. En fait, il faut qu'ils puissent se projeter dans ce territoire et se sentir en fait partie prenante du devenir de ces territoires. Et ça, c'est un enjeu majeur. Enfin, nous, en tant qu'enseignants, dans une filière telle que celle-ci qui veut porter l'animation du territoire, on doit également œuvrer pour que les territoires fassent une place à ces jeunes et leur permettent de pouvoir créer, inventer et leur avenir. On peut le survendre et dire voilà, il y a ça à faire, mais il faut s'adapter aussi à leurs envies. On peut rien leur imposer et c'est là où il y a un enjeu, on va dire multiple, qui est pas si simple que ça à définir, parce que en fait il y a plein de choses qui passent en off en fait dans les cours. Enfin, dans mon enseignement en tout cas, on essaie de libérer une place importante à l'échange naturel avec les élèves et leur donner le sentiment qu'ils peuvent qui peuvent tout nous dire, leurs peurs, leurs craintes, leurs désirs, et comment ils entreprennent peut-être leur avenir. C'est un travail de fourmi. Tous les jours, on reçoit des élèves en fait qui viennent avec parfois des failles, des failles parfois béantes, énormes. Et j'ai l'impression que au-delà de la transmission de savoir, il y a d'abord une grande part de construction d'ego, de leur dire voilà, tu peux tout, mais il faut que tu d'abord aies confiance en toi et en tes capacités à apprendre, tes capacités à évoluer, tes capacités à rebondir. Et c'est chouette. Enfin, moi je suis fier d'eux, en tout cas fier de pouvoir partager ça avec eux.
6: Mais souvent on assimile un peu le bac pro à on va prendre. Les gens sont bêtes et tout. Et montrer que cette filière, c'est pas forcément que du service, qu'il y a aussi du territoire derrière. Et que, enfin, c'est des petites classes, mais on se connaît tous et tout. Donc, je sais pas comment expliquer.
5: Des petites classes, mais des grands projets. Ce qui est déjà très bien, moi, je trouve.
3: Et même, sa patte, c'est que avec le

0: De l'agriculture, ça
1: Ouais.
0: ouais, du coup, déjà des lycées agricoles, il y en a pas, enfin, il y en a, mais pas autant que des lycées avec l'Académie nationale. Et là, faire connaître la filière SAPAT, ça peut permettre aux gens de découvrir le mélange de services, de territoires et
1: Totalement.
0: de faire connaître aussi qui a une autre académie comme l'agriculture et pas que l'éducation nationale, etc.
1: Bah, c'est-à-dire que si on sort d'un bac pro, suivant ce qu'on veut faire, avec un bac pro, on est toujours un peu restreint à des métiers. Ça dépend, mais quelqu'un qui veut faire un métier où il faut peut-être 5 ans, il y a, bon, enfin, le bac pro, il est moins privilégié que si on a fait un bac général. Donc moi je le vois sur psychomotricienne, je pense que ça va être un peu juste parce que je vais sortir d'un bac pro. J'ai même regardé les statistiques, je suis à 7% suivant si c'est Toulouse ou quoi. Donc on le voit vite quoi. Le problème c'est que c'est bien les bacs pro et tout parce que on fait beaucoup de. Il y a beaucoup d'animation en fait. Mais le problème c'est que par derrière on n'est pas assez formé pour faire des études plus élevées. C'est vraiment pour des trucs BTS 2 ans ou 3 ans après le bac. Enfin après, enfin, non, mais surtout dans le social, il y a beaucoup
2: Des
1: de
2: demandes, bah,
1: demandes. Ils
2: déjà.
1: demandent beaucoup,
2: Prochaine,
1: que
2: ouais.
1: ce soit dans les éducatrices de jeunes enfants, tout ça, le social, c'est mal payé aussi, pour le dire. Mais ouais, le social, je pense que nous, on trouvera toujours. Parce que c'est vraiment
2: C'est beaucoup de
1: énormément.
2: boulot.
1: Ouais.
0: Surtout dans les petites villes comme
2: Ouais.
0: ça,
2: ODS.
0: où il y a beaucoup de maisons de retraite, etc. C'est beaucoup demandé. Parfois, ils peuvent être en sous-effectif, etc. Et comme on nous a toujours répété depuis la seconde, SAPAT, ça ouvre beaucoup de portes et c'est les métiers de l'avenir. Du coup, moi, je suis Ibrahima Nawel. J'ai 18 ans. Je suis née en Aveyron, à Millau. J'ai grandi dans un milieu rural. Je passe le bac cette année. Alors j'ai 3 sœurs et un frère. Donc on est 5 au total. Qu'avec ma mère. Elle travaille pas parce qu'elle a un souci à l'épaule. Donc qui l'empêche de travailler. Et de plus à côté, elle s'occupe beaucoup de mon petit frère qui est en situation de handicap. Alors ma mère, elle étant plus jeune, elle avait un rêve, c'était d'être photographe. Mais ses parents lui avaient un peu empêché. Donc elle n'a pas pu réaliser entre guillemets son rêve. Et donc c'est pour cela que nous, elle nous pousse à aller faire un maximum d'études, de tout ce qui nous plaît, même que ce soit à l'étranger et pas nous voir pendant 10 ans, ça la dérangerait pas tant qu'on réalise notre rêve. En fait, elle veut que nous, on fasse ce qu'on veut comme elle aurait voulu le faire plus jeune. Alors moi, mon orientation, j'avais fait une seconde générale. J'y arrivais vraiment pas du tout. C'était dur, on était 35 en classe. J'arrivais pas trop à suivre. Puis les profs aussi, on n'y arrive pas trop. Mais c'est un peu chacun sa peau, quoi. Et ensuite, je voulais aller en ST2S. Donc c'est un bac technologique. Mais je pouvais pas y aller parce que j'avais une moyenne trop basse et ma CPE m'a montré cette filière. Donc j'étais venue faire un stage de 3 jours, ça m'avait énormément plu. Du coup, c'est comme ça que j'ai choisi de venir ici. Voilà. Je regrette pas du tout. À partir de la seconde, quand je suis arrivée, j'ai pas du tout regretté parce que franchement, c'est un bon lycée, une bonne formation et ça m'a appris énormément de choses. Du coup, en TP, on apprenait à changer les personnes qui sont dans des lits, enfin des adultes, qui sont dans des lits, etc. À leur faire la douche au lit, les nettoyer, etc. Et en seconde, on apprenait plutôt à faire de la cuisine. Donc, comment faire un plat, par exemple, si la personne est diabétique, comment adapter le plat, etc. Faire des plats base pour savoir un peu et tout si on va chez des gens travailler. Et après cette année on n'a plus de TP et on travaille beaucoup autour du monde du handicap. Donc on a une partie ça et l'autre partie qui est animation des territoires qui est beaucoup reliée à des animations, des projets qu'on fait tout au long de l'année. Et voilà. Cette année aussi pour faire une clôturer toutes les projets qu'on avait fait, enfin tous les projets qu'on avait fait. On a fait un repas avec des adultes en situation de handicap qu'on avait invités. Donc on avait élaboré le menu, on l'avait fait. Après on avait mis tout en place, on avait créé des animations au milieu de repas. Donc ça c'était vraiment un très très bon projet. Ensuite on a fait beaucoup d'animations dans le lycée, comme la journée de cohésion, les journées laïcité, et voilà. Des animations aussi dans le collège Carco sur l'alimentation. Et on avait fait un repas aussi dans le café associatif Les Haut-Parleurs. Moi, j'aime beaucoup parce que c'est des moments où on se retrouve vraiment entre nous, où on est vraiment soudés. Et notre entente, elle est juste merveilleuse, je dirais. Mais dans le lycée, je me suis présentée à plusieurs choses. Je ne suis pas dans des clubs ni des associations, mais... je me suis présentée en tant que déléguée, de l'internat des filles. Je me suis présentée l'année dernière et cette année aussi en tant que... conseil intérieur du lycée. Je m'étais présentée aussi pour représenter les élèves lors des conseils de discipline. Et voilà, des petits trucs sympas, quoi. Puis être impliquée, j'aime pas rester sans rien faire. Et du coup, être impliquée, ça m'a apporté quelque chose à faire. Donc j'aimais bien, même si c'était 2 réunions par an, je me suis dit, bon, je suis utile. Et puis voilà quoi, et les conseils de discipline, parfois j'avais une journée entière de conseils de discipline à faire. Et du coup, je me disais, j'apporte quelque chose et puis je reste pas sans rien faire, quoi. Donc voilà. J'aimerais bien être acceptée à l'IFSI de Rodez. Et voilà, au moins je suis près de ma famille. Parce que 3 ans à l'internat, c'était dur parfois. Et au moins, je suis près de eux et je suis une formation qui me plaît. J'aimerais bien être infirmière. J'aimerais bien... Après, j'ai pas envie de voir trop, trop grand ou quoi, mais j'aimerais bien soit dans l'anesthésie, donc être infirmière anesthésiste, ou soit être infirmière en bloc opératoire. C'est super intéressant. Mais parce que moi, pour moi, je voulais toujours m'occuper des personnes en situation de handicap. Mais après, m'est venue l'idée d'être infirmière. J'ai regardé beaucoup de séries autour de la médecine, etc. Et ça m'a donné beaucoup, beaucoup envie. Après, je me dis que les séries et la réalité, c'est pas trop pareil. Mais toujours y croire. Et puis je me suis dit que être infirmière et s'occuper des personnes en situation de handicap, ça serait l'idéal. Au moins, je fais 2 choses que j'aime et que j'ai toujours voulu faire. Donc, 3, 4, 6 ans, ça fait 6 ans à peu près, 5, 6 ans, ouais, que j'ai cette idée. Elle est venue du fait qu'au collège, en sport, quand on pratiquait le sport, il y avait un petit groupe d'adolescents de notre âge en situation de handicap qui pratiquaient avec nous. Et en fait, j'aimais trop ces moments-là. De base, j'étais pas trop une sportive, mais de savoir qu'ils étaient là, ça me... Comment on dit ? Et j'étais trop contente et tout, et je les aidais. Je passais mes 2 heures de sport à pratiquer avec eux, à les aider, à rigoler, à faire des matchs. Et au fur et à mesure, je me suis dit, pourquoi pas. Ensuite est venue la naissance de mon petit frère. Et après, on a appris qu'il était autiste. Et du coup, des fois, quand c'était les vacances quoi, et qu'il avait des rendez-vous au CAMS, par exemple, ici sur Rodez ou quoi, je l'accompagnais. Et en fait, ce monde-là, il m'a beaucoup plu. Donc j'ai décidé de faire un stage en première pour découvrir. Et là, mon choix, il s'est vraiment concrétisé. Pour moi, ce qui est important, c'est que je sois heureuse, peu importe là où je travaille. J'ai pas réussi à faire ce que je voulais et que la vie a fait que je fasse un autre travail, l'essentiel, c'est que je sois heureuse, que je sois auprès de ma famille et que j'arrive à rendre heureux mes proches. Ben, ça me rend heureuse. Et puis, de voir que j'apporte quelque chose aux gens, ça me rend heureuse aussi. Moi, j'aimerais bien. Moi, je suis encore une fois auprès de ma famille. Mais si je dois déménager ou quitter Rodez, je le ferai. Au moins, je découvrirai un nouveau environnement. Et puis, il y a toujours les transports pour les voir. Voilà. Bon, après, je suis pas dans le monde du travail maintenant, mais quand je vois que beaucoup de choses ont augmenté et que les gens ont du mal à subvenir à leurs besoins, etc., ben, moi, ça m'inquiète un peu. Je me dis comment je vais faire plus tard. Donc, gagner un bon salaire, pour moi, c'est important. Au moins, je peux correctement subvenir à mes besoins et faire plaisir aux autres en offrant des cadeaux ou autre, quoi. Ouais. Pas me limiter qu'à mes besoins à moi. Parce que pour moi, c'est important de ne pas penser qu'à soi, de penser aux autres aussi. Ben, quand je vois que, par exemple, je sais pas, je vais prendre le cas des aides-soignantes qui font énormément de toilettes dans une matinée, etc., enfin, qui font un travail remarquable que peu de gens pourraient faire, parce que changer des protections au long de la journée, c'est pas tout le monde qui pourrait le faire. Ben, je trouve, enfin, et qu'après, ben, le salaire suit pas trop, mais je trouve que c'est pas trop valorisant pour elle, et je trouve ça dommage. Il faudrait valoriser par le salaire, au moins, ben, ça peut, elles, après, elles peuvent se dire, ben, je sais pas comment dire, ben, je mérite, en gros, cet argent, parce que, ben, encore une fois, pas tout le monde pourrait changer des protections toute la journée. Et après, ben, y a pas que par le salaire qu'on peut être valorisé, par plein d'autres choses. Mais je pense qu'il y a d'autres issues, mais je sais pas trop.
1: Franchement,
0: il y a que des bacs pro.
3: Ouais, il y a même pas de
0: général, il y a pas de technique. Enfin, pour les gens, déjà c'est un lycée agricole. Du coup, ils pensent que dans le lycée il y a des vaches, etc. Non, pas du tout. Après, on est un peu. Et du coup, ben en fait. En additionnant plusieurs choses, ben, ça, pour les jeunes de Villefranche, ce lycée, ben, c'est un lycée nul, quoi. Ouais, ouais.
1: Putain, tu es gradé, hein.
3: Ouais.
1: Moi, quand je suis arrivée...
4: Regard, ça nous regarde en mode...
1: Ouais, Beauregard, ah ouais, t'es à Beauregard. On dirait pas, t'es là-bas, Daniana.
0: C'est nul, alors que nous, on kiffe notre vie à Beauregard.
1: Mais surtout que le lycée,
3: pardon,
1: il est petit, du coup, on connaît tout le monde. Oui. Ça, c'est trop bien.
4: Ça, c'est bien.
1: Parce que... Non, c'est bon, en fait, j'ai rien.
0: Les profs qu'on a depuis la seconde, ben, c'est pratiquement les mêmes jusqu'à la terminale. Du coup, même avec les profs, on crée des liens où nos cours... Par exemple, moi, je suis allée en seconde générale. Nos cours, c'était super strict. Enfin, il y avait zéro lien avec les profs. Ça donnait même pas envie d'aller en cours. Alors que là, vu qu'on a ce lien avec les profs et qu'il n'y a pas beaucoup de profs et qu'on se connaît vraiment tous, ben, ça crée un lien. Et du coup, ben, pendant les cours, on va faire les cours en rigolant, en faisant des animations. En fait, ils savent bien nous faire apprendre tout en animant, entre guillemets, le cours. Du coup, ça, c'est super bien. Et ils enseignent... Enfin, cette manière d'enseignement, elle est meilleure que on enseigne, on écrit et c'est bon, le cours est fini.
1: C'est pour ça c'est que le bac pro c'est bien. Parce que les profs, vu qu'on n'est pas beaucoup en classe, ils prennent vraiment le temps de nous expliquer chaque partie. Alors quand t'es en général, t'es 35, ils font leur cours et j'ai envie de dire basta.
5: On a un bon suivi, quoi.
4: Ouais, même pour les stages, c'est pareil. On n'a pas de stage, ils vont faire le maximum pour essayer d'appeler à notre place, etc. Et franchement, ça c'est super cool parce qu'ils prennent vraiment le temps pour nous en fait.
0: C'est super bien, franchement.
3: Je m'appelle Candice Donadieu, je suis née à Montauban et j'habite à Quéillus. J'aimerais bien rentrer en école d'infirmière. Du coup, en fait, au début, j'avais comme idée de faire psychomotricienne. Mais en étant en bac pro, je trouvais ça un peu compliqué de rentrer dans des études. Et j'ai vu que je pouvais faire 3 ans du coup d'infirmière. Et après, faire 1 an d'infirmière puéricultrice. Et après, du coup, je pourrais travailler avec des enfants qui ont des difficultés motrices, tout ça. Parce que déjà, jusqu'à la terminale, je savais pas du tout quoi faire. Et c'est depuis que Parcoursup a ouvert où je me suis intéressée à des filières. Et c'est là où j'ai découvert du coup infirmière. Mais du collège à la terminale, je savais pas du tout quoi faire. J'avais des idées un peu comme diététicienne ou des trucs comme ça dans la nutrition. Mais ça m'intéressait pas plus que ça, en fait. Moi je regarde pas forcément, enfin je vis surtout le moment, j'essaye de vivre le moment présent, j'arrive pas à me projeter en fait, je me vois pas à 20 ans, donc je verrai comment ça se passe en fait sur le moment. Déjà de savoir que j'ai une petite idée où je vais l'année prochaine, je pense de savoir où je vais, de plus être perdue.
6: Moi je m'appelle Eva Lamera, je suis en classe de terminale SAPAD dans la dernière année. Je savais que je voulais travailler dans le social et surtout vers la petite enfance parce qu'il y a des sœurs, ben du coup des petites sœurs parce que je suis la plus grande, j'ai toujours aimé m'en occuper, leur apporter du bien-être et voilà. Et j'avais la cousine de ma belle-mère, ben du coup qui était éducatrice de jeunes enfants et qui m'a dirigée vers ce métier parce que je savais pas exactement quel métier j'aurais aimé faire dans le social.
7: Donc, je m'appelle Emma Joaquin, je suis en terminale SAPA du coup au lycée Beauregard. En troisième, moi je savais pas du tout ce que je voulais faire. Donc, c'était soit le bac pro commerce, je me suis dit en vrai ça va ouvrir des portes pour la suite, ou soit du coup ici en fait je voulais pas partir, je voulais pas être interne parce que vu que je savais pas quoi faire, je me suis dit c'est pas la peine de partir, autant rester ici et avoir des portes pour plus tard. Et quand j'ai fait les portes ouvertes du coup au lycée Raymond Savignac et du coup lycée Beauregard, j'ai plus préféré lycée Beauregard. Puis je me suis dit, ça va m'ouvrir des portes pour la suite, que ce soit dans le domaine médical, animation, territoire, enfin voilà, du coup je suis partie en SAPAT. Donc du coup en seconde, je savais toujours pas ce que je voulais faire et c'est à partir de la première quand on a commencé les TP du coup sur les nourrissons que j'ai découvert en fait une passion pour ce métier-là, du coup le métier d'auxiliaire de puériculture en maternité. À vrai dire, en vrai, j'ai toujours aimé le monde de la petite enfance, mais j'avais fait un premier stage du coup en seconde dans une école. Et ça m'avait pas du tout attiré. Enfin, les petits de 3 à 6 ans, ça bouge trop. Enfin, j'aime pas. Mais par contre, quand j'ai vraiment commencé les TP, je me suis dit mais pourquoi pas en fait trouver un stage en maternité ou même en crèche qui. Et au final, j'ai eu la chance de faire un stage en maternité et c'est là où j'ai découvert que j'aimais ça. Parce que la formation du coup c'est sur un an. Donc je me dis, même si je pars, même si c'est que non, de toute façon, je veux partir d'ici là. Maintenant, c'est bon, j'ai passé le cap. Peu importe. Après, c'est sûr que je ne veux pas aller dans le nord, je préfère rester dans le sud, mais sinon, peu importe. Oui, après, le salaire, ça reste quelque chose d'important pour bien vivre et tout ça. Mais après, je sais qu'en maternité, de toute façon, c'est un bon salaire, à vrai dire, pour le travail qu'on fournit. Ouais, après ça dépend si on fait des nuits, si on fait les week-ends, tout dépend, les jours fériés, ça peut monter jusqu'à 2000, voire un peu plus. Après, pour commencer, je travaille en crèche, pour avoir plus tard des débouchés en maternité, je le ferai et je me renseignerai d'abord avant. Ça, après, ça reste quand même, il y a des hôpitaux qui travaillent en journée de 12 heures, donc ça reste quand même du 7h30, 19h30, voire un peu plus. Donc c'est compliqué, mais si le salaire suit derrière pour faire des nuits ou même des week-ends ou des jours fériés, moi ça me convient. J'ai toujours été motivée. À vrai dire, avec le monde de travail que vit mon père, j'ai toujours eu l'habitude de travailler très tôt ou très tard. Donc ça ne me pose pas de problème. Donc ma mère, elle travaille dans un commerce dans Villefranche, à Carrefour City. Et mon père, il travaille dans un maraîcher, Aveyron Primaire, pardon. Donc il prépare les colis, livres, et puis voilà. Il fait aussi les marchés le samedi matin à l'Albenc, du coup dans le Lot. Et après dans l'été, même maintenant plus sur l'année, il fait traiteur, du coup les repas un peu partout.
8: Du coup je m'appelle Clément Collin, je suis élève en terminale SAPAT. Je vais vous parler un peu de mes passions, je dirais. Moi ce que j'aime bien faire c'est tout ce qui est sport de combat spécifiquement, comme la lutte, qui est très intéressant, très bien à exercer. En seconde, on était 3. Y en a 2 qui sont partis, du coup, je me suis retrouvé tout seul. Et puis, ils font pas trop la différence. Juste, tout est au féminin, du coup. En cours et tout, tout est marqué au féminin. Mais sinon, ça change pas. Alors, je comprends pas pourquoi exactement c'est féminin. Mais je pense que c'est par rapport au fait que... c'est un peu bizarre, mais je pense que la femme est un peu plus dans le sentimental. Ce qui fait que, par exemple, dans une EHPAD, il y aura beaucoup plus de sentimental, de relationnel. Donc, donc ça peut aider, par exemple, au personnage de se livrer, de parler, de se laisser faire des soins. Le fait que ça soit une femme, plutôt que ça soit un homme. Et puis, voilà, je pense. Je pense qu'en seconde, que du coup, quand je suis arrivé au lycée, ouais, mes amis, ils ont dû se moquer de moi. Ouais, filière de filles. Mais je pense que quand j'ai dit que j'allais en filière de soins, ils n'ont pas compris que c'était aide-soignant et tout et tout. Je pense qu'ils n'ont pas compris ça. Après, moi, je leur ai toujours dit que je voulais faire l'armée. Du coup, on parle pas vraiment de ce que je fais au lycée, mais plutôt de ce qu'il y aura plus tard.
7: Du coup, je m'appelle Ambre. Je suis en terminale SAPAT. J'habite à Villeneuve d'Aveyron. Et ça fait 4 ans que je suis dans le lycée, voilà, dans le même lycée à Beauregard. Voilà. C'est vrai que en fait, je m'attardais pas surtout sur ma personne à moi quand je regardais, quand j'avais des amis ou même ma famille. Je me préoccupais plus des autres que moi. J'adorais prendre soin des autres, savoir s'ils sont toujours bien dans leur tête, physiquement, etc. Donc c'est un peu le but de service à la personne. Donc ça m'a donné un flash directement en fait. Alors, j'ai pas trop d'idées, mais je pense continuer sur un alternance et être avec toujours les enfants. Comme ça, au moins, j'ai déjà la plupart des bases. Et après, sur le cours du temps, peut-être que psychologue, ça me tenterait. Et surtout, ça se rapproche quand même de la service à la personne. Donc voilà. Puisque je voulais pas rester du tout ici, je voulais retourner dans l'endroit où j'ai vécu plus petite, quoi. Ah oui, c'est la campagne, mais l'école où je vais aller, c'est une grande ville quand même. Donc ça va pas forcément me changer, parce qu'avec ici, tout ce qui est Rodez, Montauban, etc., ça me stresse pas du tout. C'est Amiens. Ah oui, je reste là-haut toute ma vie. Que c'est vraiment... En fait, parce que déjà, j'ai mes grands-parents et je peux facilement trouver du travail, je serai jamais perdue. Que ici, j'ai plus personne, parce que du coup, mon père aussi a déménagé dans le Nord. Et que ma mère, maintenant, m'a dit ah, « bon, j'ai envie de déménager aussi dans le Nord. » Au final, ça va être parti normalement. Fin bac, je peux y aller. Septembre, je fais ma rentrée. Quoi. Oui, ma mère, elle a un bac plus 2, je crois. Et mon père, je sais pas du tout. Non, je crois qu'il a pas de diplôme, il a juste le brevet, quoi. C'est tout. Enfin, là, exemple, je pourrais pas être prise en tant qu'ATSEM dans une école si j'ai pas le bac. Je serais pas dans les premières. Et le salaire ne sera pas peut-être pareil aussi, je pense. Et c'est cool de dire plus tard, moi, à sa fille, moi, j'ai eu mon bac, j'ai eu mon brevet, etc. Comme ça, elle sera motivée. Elle pourra prendre exemple sur sa mère, quoi. Voilà. Avoir vraiment mon chez-moi, déjà. Me sentir que je suis bien autonome, que je suis bien financièrement, quand même, un minimum. Que j'ai un travail qui me plaît, où je me lève le matin, je me dis go, je suis trop contente. Il n'y a pas de problème familial aussi, ça serait bien, parce que c'est ça qui pose problème souvent en ce moment.
9: Plus tard, je me vois vivre là où je peux avoir une stabilité financière, parce que les métiers que nous, on veut faire plus tard, ils ne sont pas forcément... payer à leur juste valeur. Et par exemple, quand on voit les pays voisins comme la Suisse, l'Allemagne, Luxembourg, etc., on avait fait quelques recherches sur ce qu'ils gagnent et les métiers que nous on veut faire, ce qu'ils gagnent. Et on voyait qu'il y avait une énorme différence. Du coup, moi personnellement, si j'ai l'opportunité d'aller travailler là-bas en gagnant mieux, je la saisis direct. Ouais. Parce qu'on sort d'un bac, en plus on fait des études, etc. On se casse la tête pour vraiment avoir le plus de diplômes possible et de vraiment réussir et d'être performant dans notre métier futur. Pour qu'au final on n'ait pas payé à notre juste valeur. En vrai, moi je trouve ça décevant. parce qu'on s'est dit tout ça pour ce salaire, ben voilà quoi. Alors qu'on se casse le dos, enfin, par exemple les aides-soignantes, etc., qui portent tous les jours des personnes âgées et tout, elles font beaucoup mal au dos, aux jambes, etc. Et être payées ben, pas à leur valeur, ben, je trouve ça dommage. Donc moi personnellement, si j'ai l'opportunité d'aller travailler dans une structure qui me paye bien à ma valeur, ben, j'irai, ou sinon dans un autre pays. Ça serait bien aussi. Mmh. Au moins, ça me fera découvrir d'autres paysages.
10: Ouais, je suis d'accord. Mais on reste quand même un peu dans le sud. Hein,
11: ouais, que...
10: Quoi? Moi, un peu plus ville quand même. Ouais. Un peu plus grand que Rodez.
11: Ça dépend aussi où t'as grandi. Moi, je sais que j'ai grandi qu'en campagne. Ouais. Donc, quand je vis dans la ville, des fois, je me dis, quand je vis dans Toulouse sur le périph, je préfère être à la campagne que être à Toulouse.
10: Normal.
11: Mais c'est vrai que là, comme Villefranche, il n'y a pas grand chose à faire, souvent les après-midi. Si on était dans une ville un peu plus grande, c'est peut-être déjà mieux, mais après, je pense que ça dépend aussi de où t'as grandi. Ouais.
12: Allez, c'est jour 1.
13: Viens.
12: Vas-y, dis.
13: Non, elles sont trop.
12: Tournage de la télé, c'est jour 1. On se trouve off. On se trouve avec.
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12: Ok.
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15: Merci d'avoir écouté ce nouvel épisode de Finta jusqu'au bout. 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
2: Et c'est l'heure de RFI Midi, présentée par Anne Cantner. Bonjour Anne.
3: Bonjour Emmanuel, bonjour à tous. Le tour de l'actualité dans le monde, 2h30 ensemble pour parler ce lundi 21 septembre d'un nouveau coup dur pour la droite en Allemagne, pour le parti conservateur et son chef, le chancelier Friedrich Merz, fragilisé par de nouvelles élections régionales hier qui ont vu l'extrême droite progresser encore et son parti dégringoler, disparaître même dans le land de Mecklembourg puisque la CDU ne passe pas le seuil minimum des 5% pour être représentée au Parlement local. Et à Berlin, le parti est devancé par la gauche, Die Linke. Nous appellerons notre correspondant dans un instant dans le journal et dans un peu plus d'une heure, nous nous demanderons avec notre invité si le chancelier Friedrich Merz peut résister longtemps encore aux appels à la démission. Ces résultats, ils font dire au Kremlin qu'il y a un désir d'alternative politique en Allemagne, alors que pour Moscou, les élections qui avaient lieu en Russie cette fois montrent au contraire une cohésion forte autour de Vladimir Poutine. Le vote s'est déroulé ces derniers jours sous la menace de plus en plus grande de drones venus d'Ukraine voisine. Analyse dans une dizaine de minutes.
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3: Au sommaire également ce lundi, une vaste enquête à découvrir, des reportages, des recherches sur les méthodes des États-Unis pour expulser des étrangers vers des pays qui ne sont pas les leurs, des pays tiers. The Deportation Project à découvrir dans Afrique Midi à midi et demi, temps universel. Vous entendrez aussi la sœur d'un homme aujourd'hui détenu au Salvador dans une prison pour les pires criminels du pays. Elle ne sait quasiment rien.
5: Quand je suis arrivée à la prison, on m'a dit qu'il n'y était pas. J'ai insisté et ils ont fini par me dire « Ah oui, il est là, vous pouvez lui laisser des affaires ». J'ai couru, j'ai acheté ce que je pouvais et j'ai déposé le paquet. Mais je ne l'ai pas vu. Je n'ai reçu ni un coup de fil, ni même une photo me prouvant qu'il reçoit bien ce qu'on lui dépose. Je n'ai rien, juste l'espoir qu'on ne m'ait pas menti.
3: Des détails juste après 13h, temps universel. Cette enquête, vous pouvez aussi la lire sur notre site rfi.fr. Et puis nous vous emmènerons en Suisse où les éleveurs souffrent aujourd'hui encore des conséquences de la chaleur des derniers mois.
6: Moi je dirais catastrophique parce que vraiment un manque de fourrage terrible. Partout, des régions de montagne comme ici, ils ne sont pas habitués à une sécheresse, c'est la première fois qu'ils ont ça. Hein. Et c'est quand même plus dur, c'est les vagues de chaleur successives qui nous ont fait terriblement de mal. Et puis on a beaucoup moins de maïs pour acheter du fourrage qu'on trouve pas.
3: Un reportage à écouter dans une vingtaine de minutes. Et voilà pour le programme. Bienvenue.
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3: Et d'abord le journal. Bonjour Antoine Gallen.
7: Bonjour Anne, bonjour à tous.
3: En Allemagne d'abord, où Friedrich Merz évoque lui-même un désastre.
7: Une déroute de plus pour le chancelier allemand de la CDU aux élections régionales. Hier, 4 millions d'électeurs étaient appelés aux urnes à Berlin et dans le Mecklembourg. On retrouve notre correspondant à Berlin, Pascal Thibault. Bonjour.
8: Bonjour.
7: Deux semaines après le succès du parti d'extrême droite AfD en Saxe-Anhalt, c'est une nouvelle sanction pour la CDU.
8: Oui, tout à fait. La CDU du chancelier Merz est le grand perdant ou la grande perdante de ces élections d'hier. Deux semaines après un échec déjà cinglant en Saxe-Anhalt. Hier, le parti du chancelier n'est pas même parvenu à se qualifier pour être représenté au sein du Parlement régional du Mecklembourg. Et

0: L'AF Eric Holm a estimé que le chancelier Merz aurait rendu son tablier d'ici la fin de l'année. Le chancelier va d'ailleurs prendre la parole d'ici une demi-heure au siège de la CDU. Il a parlé, vous le disiez, d'un désastre hier soir, tout en affirmant qu'il restait en poste et qu'il prenait ses responsabilités pour mettre en place les réformes annoncées avec ses alliés sociodémocrates. Ces sociodémocrates, ils ont pris la parole également, mais eux en fin de matinée. Ils ont estimé qu'ils restaient aux affaires, qu'ils assumaient leurs responsabilités prises en constituant cette coalition avec le chancelier Merz, avec la CDU, que les réformes restaient nécessaires, mais ils ont aussi estimé qu'il fallait prendre en compte la grogne des électeurs. Donc les discussions qui se passent aujourd'hui au sein de chaque parti, eh bien elles auront sans doute lieu dans les prochains jours entre chrétiens et sociodémocrates qui forment la coalition au pouvoir en Allemagne.
1: Pascal Thibault en direct de Berlin, merci à vous. Et après ces élections, le Kremlin a constaté que l'Allemagne était à la recherche d'une alternative politique.
2: La Russie, où se tenaient ce week-end justement des élections législatives.
1: 450 sièges de la Douma doivent être renouvelés. Le dépouillement est toujours en cours, mais le suspense est quasi inexistant. Le parti de Vladimir Poutine est en passe d'obtenir la majorité absolue. Aucun parti opposé au conflit en Ukraine n'avait été autorisé à se présenter. Un scrutin qui s'est aussi déroulé dans les territoires ukrainiens occupés et annexés par la Russie. On fait le point sur les résultats avec notre correspondant à Moscou, Jean-Didier Revoin.
3: Après le dépouillement de 70% des bulletins de vote, Russie Unie a recueilli près de 58% des voix contre 49,8% il y a 6 ans. Ces chiffres devraient se confirmer et conférer au parti une majorité absolue à la Douma, un résultat qui a valeur de soutien au conflit en Ukraine, comme l'attendait Vladimir Poutine, et qui permettra au Kremlin d'avoir les mains totalement libres, qu'il s'agisse de politique intérieure ou de poursuivre le conflit comme il l'entend. Les communistes conservent leur deuxième place avec 14% des suffrages, en recul d'environ 4%. Avec 8,7%, on trouve ensuite les nationalistes du Parti libéral-démocrate, qui se maintiennent aux alentours de leur score de 2021. Des gens nouveaux, le Parti des entrepreneurs et des milieux économiques frôle les 8%, soit une hausse de 3%. Enfin, Russie Juste perd 2 points pour se situer juste au-dessus du quorum des 5% qui garantit de pouvoir rentrer à la chambre basse du Parlement. À noter encore une participation en hausse, 57% des Russes ont été votés contre 51% en 2021. Un scrutin alors marqué par l'épidémie de Covid. Quant aux résultats définitifs, ils ne sont pas attendus avant vendredi. Jean-Didier Revoin, Moscou. RFI.
1: Et à noter que ces élections ont été marquées par des piratages informatiques et des attaques de drones ukrainiens. Près de 2000 drones et 8 missiles ont été interceptés en 24 heures selon le ministère russe de la Défense. 28 morts au Pakistan après des frappes afghanes. C'est en tout cas ce qu'affirme le ministère pakistanais de l'information sans donner plus de précision. Ces derniers mois, la zone est en proie à une insurrection de plus en plus meurtrière. Le Pakistan accuse des activistes venus d'Afghanistan d'être à l'origine de ces violences, ce que le gouvernement taliban dément.
2: Emmanuel Macron et Marc Carnet se sont retrouvés hier à Saint-Pierre-et-Miquelon.
1: Cet archipel français à quelques kilomètres des côtes canadiennes. Le président français et le premier ministre canadien ont participé à des séquences mémorielles avant de faire une déclaration commune. Les deux hommes ont bien montré leur proximité et leur volonté de développer la coopération entre la France et le Canada. Explication avec notre envoyé spécial Valérie Gasse.
4: Emmanuel Macron et Marc Carnet ont d'abord échangé des amabilités sur le ton de l'humour pour le président français.
5: C'est une immense fierté pour nous tous de vous accueillir dans cette terre française d'Amérique du Nord, notre République, votre continent. C'est le premier déplacement officiel d'un Premier ministre canadien à Saint-Pierre-et-Miquelon.
4: Sur celui du compliment pour le Premier ministre canadien.
6: Cher Emmanuel, merci de votre leadership en Europe et à travers le monde.
4: Ils l'ont tous les deux rappelé, la France et le Canada partagent les mêmes valeurs. Mac Carney a d'ailleurs évoqué l'acte fondateur des habitants de Saint-Pierre-et-Miquelon qui en 1941 ont choisi la France libre et le camp des Alliés.
6: Ils ont rejeté la collaboration.
4: Aujourd'hui, les deux pays défendent encore, comme l'a dit Emmanuel Macron, une vision du monde.
5: Nous serons ensemble l'un et l'autre dans quelques jours à New York pour défendre le même agenda quand il s'agit de la Palestine, de la protection de nos enfants. Et nous sommes sur tous ces dossiers comme sur l'Ukraine côte à côte.
4: À Saint-Pierre-et-Miquelon, ils ont affiché leur volonté de donner un nouvel élan à la relation entre deux nations indépendantes qui veulent le rester en travaillant ensemble dans le spatial, l'IA, pour lutter contre le réchauffement climatique, sécuriser les approvisionnements énergétiques avant d'aller aller à l'ONU à New York, ils ont vanté un axe indépendant franco-canadien. Valérie Gasse, Saint-Pierre, RFI.
1: Et ce soir, Emmanuel Macron.

0: doit rencontrer Donald Trump à New York. Les deux dirigeants participeront ensuite à l'Assemblée générale des Nations Unies. Lui aussi doit rencontrer Donald Trump. Le président chinois Xi Jinping est attendu à la Maison Blanche mercredi. Une rencontre préparée en amont par le secrétaire américain au Trésor Scott Bessent et son homologue chinois Elim Feng. Les deux hommes se sont vus hier à New York. Scott Bessent a annoncé la création d'un mécanisme de dialogue entre les deux pays au sujet de l'intelligence artificielle.
1: Le GIEC est en train de rédiger son 7e rapport mondial.
0: Mais problème, 11 auteurs de ce prochain rapport sont employés par Aramco, l'entreprise pétrolière d'État saoudienne. C'est ce que révèle une enquête menée par un consortium de journalistes internationaux, dont le journal The Guardian. Bonjour Stéphanie Schuller.
2: Bonjour Antoine.
0: Alors Aramco est le plus grand émetteur de gaz à effet de serre au monde, mais cela n'empêche pas ses employés de co-rédiger ce rapport climatique très attendu.
2: Oui, sur 20 cas de conflits d'intérêts répertoriés par les journalistes, 11 sont directement liés à l'Arabie Saoudite. L'un des auteurs du futur rapport du GIEC est employé depuis 20 ans par Aramco et ne le cache pas. Un autre y travaille depuis 4 ans, mais n'indique comme affiliation que l'Imperial College de Londres. Tous les cas concernent le groupe 3 du GIEC, celui chargé de trouver des solutions pour réduire les émissions de gaz à effet de serre ou pour éliminer le CO2 déjà émis dans l'atmosphère. L'une des 7 coprésidents du groupe 3 est d'ailleurs conseillère principale auprès du ministère saoudien de l'énergie. Pour Carrie Depric de l'université de Lausanne, la présence accrue d'auteurs liés à l'Arabie saoudite n'est pas un hasard. Le royaume essaye de pousser au sein du GIEC pour des solutions technologiques pourtant problématiques.
3: Pendant longtemps, l'Arabie saoudite était plutôt dans le déni de la réalité du réchauffement climatique et aujourd'hui, ce qu'on voit depuis plusieurs années, c'est l'Arabie saoudite qui investit sur la question de la séquestration et l'élimination du carbone dans l'idée de pouvoir continuer à extraire et à écouler son pétrole.
2: S'il y a bien un formulaire que les auteurs du GIEC doivent remplir, les éventuels cas de conflit d'intérêts ne conduisent pas nécessairement à l'exclusion des candidats.
0: Stéphanie Schuller. Et puis 403 millions d'euros d'amende pour Google. Le géant américain a été condamné par le régulateur irlandais de la protection des données. Et ce, pour avoir enfreint les règles européennes sur l'utilisation des données de géolocalisation de ses utilisateurs.
1: Antoine Ganen pour le journal. Et Guillaume Nodin pour la Fabrique du Monde. Guillaume, on va parler avec vous du Groenland qui prépare l'avenir. Le territoire, le Danemark qui l'administre, ont signé un accord aux côtés des Européens avec l'OTAN. Alors, on ne connaît pas vraiment les détails, mais... Et ça peut surprendre, hein, tant les positions étaient différentes. Officiellement, tout le monde est content.
4: Oui, d'ailleurs, il reste à signer formellement cet accord en principe demain, en marge de l'Assemblée générale des Nations Unies à New York. Ce que l'on peut déjà constater, c'est que la partie danoise et groenlandaise se félicite prudemment de l'absence de changement sur la souveraineté de l'île arctique. Donald Trump est, lui, beaucoup plus dithyrambique.
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roi des colons. 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
2: Le dirigeant de la CDU s'est exprimé après sa déroute aux élections régionales de Mecklembourg et de Berlin. Il a promis le maintien de son gouvernement avec les sociaux-démocrates. Le parti d'extrême droite AfD, lui, prédit son départ d'ici la fin de l'année. C'est la quatrième fois en un mois que des explosions résonnent en Syrie. Plusieurs détonations ont été entendues la nuit dernière sur un site de l'armée syrienne près d'Alep. Au moins 4 blessés, on fera le point dans ce journal. Nous serons aussi en Haïti, 5 ans après l'assassinat du président haïtien Jovenel Moïse. 18 personnes ont été extradées hier vers les États-Unis. Elles doivent comparaître devant la justice fédérale en Floride. Et puis, pourquoi le pape Léon XIV a-t-il choisi de venir en France? Le souverain pontife est attendu vendredi pour une visite officielle de 4 jours. Vous saurez tout en fin de journal. C'est une nouvelle claque pour Friedrich Merz. Il évoque lui-même un désastre après les résultats de la CDU aux deux dernières élections régionales. Hier, son parti a été devancé à Berlin. C'est la gauche radicale de Die Linke qui a remporté la capitale allemande. En Mecklembourg, c'est encore pire. Moins de 5 petits pourcents pour le parti conservateur, loin devant les 38% de l'AfD. Large victoire du parti d'extrême droite, deux semaines après son succès en Saxe-Anhalt. Alice Wedel, la co-dirigeante de l'AfD, s'est exprimée et les mots sont forts.
3: Cela montre très clairement que nous sommes aujourd'hui le parti du peuple à la place de la CDU qui, pour la première fois de son histoire, ne sera pas du tout représentée dans un parlement régional. C'est le résultat d'une politique très peu judicieuse visant à maintenir un cordon sanitaire contre nous. L'Allemagne est au point mort et nous ne pouvons tout simplement pas continuer ainsi. Nous sommes donc prêts, forts d'une avance de 10 points dans les sondages et étant de loin la formation la plus puissante en Allemagne de l'Est. Nous devons de toute urgence engager des discussions afin de pouvoir travailler ensemble pour sortir ce pays de la crise.
2: La co-dirigeante de l'AfD, Alice Wedel, et de son côté, Friedrich Merz, a promis le maintien de son gouvernement avec les sociaux-démocrates. Après ces résultats, le Kremlin, quant à lui, a conclu que l'Allemagne était à la recherche d'une alternative politique. La Russie, justement, où se tenaient ce week-end les élections législatives, le parti de Vladimir Poutine a remporté le scrutin avec 57% des voix. Russie unie récolte 355 sièges sur les 450 du Parlement. C'est 45 de plus qu'auparavant. Un résultat qui n'est pas une surprise, tant le suspense était inexistant. Aucun parti opposé au conflit en Ukraine n'avait été autorisé à se présenter. L'Union européenne dénonce aujourd'hui des législatives n'ayant qu'un vernis de démocratie. Des élections qui ont été marquées par des piratages informatiques et des attaques de drones ukrainiens. Près de 2000 ont été interceptés en 24 heures selon le ministère russe de la Défense. Côté ukrainien, Volodymyr Zelensky a annoncé sa rencontre avec Donald Trump en marge de l'Assemblée des Nations Unies. De nouvelles explosions en Syrie, cette fois près d'Alep, dans le nord du pays. Plusieurs détonations ont été entendues la nuit dernière sur un site de l'armée syrienne. Selon un premier bilan, il y aurait au moins 4 blessés et des habitants des secteurs voisins ont été évacués. Les précisions d'Abla Jounaidi.
3: Pour éviter la circulation des civils aux abords du site d'Al-Ais, au sud d'Alep, les routes qui y conduisent ont été fermées. Les explosions se sont poursuivies pendant plusieurs heures après la puissante déflagration initiale, ce qui a compliqué l'intervention des secours. La défense civile d'Alep témoigne sur sa page X des conditions d'intervention aux abords de ce dépôt d'armes. Mohamed Faisal Ali est le chef des opérations pour la région d'Alep.
4: Nous avons transporté vers les hôpitaux les plus proches une personne blessée à la suite de cette explosion, ainsi qu'une autre victime d'un accident de la route et une autre souffrant d'étouffement. Nous sommes retournés ce matin à proximité du site afin d'évaluer l'étendue des dégâts et de dresser un bilan complet de la situation. Il y a toujours des bruits et de la fumée s'échappe encore de ce site, ce qui représente un danger.
3: L'origine des explosions, elle, n'est toujours pas établie. Une enquête serait en cours. Avant de songer à une attaque ou à un attentat, il faut rappeler que les incidents de ce genre sont nombreux en Syrie. Après plus de 13 ans de guerre, les munitions non explosées sont très nombreuses. Vendredi dernier, à Deir ez-Zor, dans l'est syrien, une explosion sur un site militaire avait fait 11 morts. Sa cause n'a pas encore été déterminée.
2: Abla Jounaïdi, journaliste au service international de RFI. Il s'agit donc du 4e épisode de ce type en moins d'un mois en Syrie. L'actualité, c'est aussi dans la bande de Gaza. Malgré le cessez-le-feu, les tirs israéliens continuent. Les secours annoncent la mort de 3 Palestiniens, dont un enfant. Cela s'est passé dans 3 lieux différents, Khan Younes, Nouzerat et Jabalia. 9 personnes sont également blessés selon les secours.
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2: 11h05 à Port-au-Prince. Nouveau rebondissement 5 ans après l'assassinat du président haïtien Jovenel Moïse. 18 personnes inculpées dans le cadre de l'enquête sur sa mort ont été extradées hier vers les États-Unis. Elles doivent comparer.

0: actée par l'agence France Presse. Ces extraditions interviennent alors que l'enquête haïtienne reste inachevée et soulève aussi des interrogations. Quelle place pour la justice haïtienne? Dans quelles conditions des personnes inculpées en Haïti sont transférées vers les États-Unis avant d'avoir été jugées ici? Des interrogations, même si le traité d'extradition entre Haïti et les États-Unis prévoit la remise de personnes accusées ou condamnées pour certains crimes et sous certaines conditions. Parallèlement, à Montréal, les recherches menées par les autorités ont conduit à l'arrestation ce dimanche d'Ashkad Pierre-Joseph, ancien contractuel au consulat général d'Haïti à Montréal. Il est présenté comme associé au pasteur Christian Emmanuel Sanon, lui-même détenu dans le cadre de cette affaire aux États-Unis. D'autres personnes sont toujours recherchées par la police. Peterson Luxama, Port-au-Prince, RFI.
1: Emmanuel Macron souhaite débattre en toute franchise avec Donald Trump. Déclaration du président français quelques heures avant sa rencontre à New York avec le président américain. Des discussions avant leur participation cette semaine à l'Assemblée générale des Nations Unies. Ce soir, Emmanuel Macron tentera notamment de convaincre son homologue américain de maintenir l'effort de soutien à l'Ukraine. Il sera également question de la souveraineté du Canada, sujet abordé hier entre le président français et le Premier ministre canadien Marc Carney lors de leur rencontre à Saint-Pierre-et-Miquelon. Sa visite est très attendue. Le pape Léon XIV doit se rendre en France vendredi. Une visite officielle de 4 jours, la première d'un chef de l'Église catholique depuis celle de Benoît XVI en 2008. Un petit pèlerinage qui l'emmènera à Paris, mais aussi à Lourdes dans le sud-ouest et à Metz dans le nord-est. Le souverain pontife a été invité par l'État français, l'Église et l'UNESCO. Pour Léon XIV, il s'agit de son 5e voyage apostolique depuis son élection en mai 2025. Mais pourquoi a-t-il choisi la France? Élément de réponse avec Marie Casadebé.
2: Les voyages pontificaux s'articulent généralement autour de deux axes, l'un géopolitique, l'autre pastoral et spirituel. Sur le plan géopolitique, le Vatican et la France ont des visions diplomatiques communes, notamment face aux États-Unis de Donald Trump. La France est donc la terre idéale pour délivrer son message sur le conflit au Proche-Orient ou en Ukraine. La France, une terre qui a aussi connu la guerre avec son voisin allemand par trois fois, d'où cette étape à Metz lundi dans le Nord-Est, un territoire ballotté entre les deux pays et symbole aujourd'hui d'une réconciliation possible. Du point de vue pastoral, ce voyage sera dominé par des rencontres avec la jeunesse, notamment avec la veillée du vendredi soir au Stade de France. Comme en juin en Espagne, Léon XIV sera dans un pays où la religion perd du terrain, mais avec une particularité. En France, le nombre de baptêmes de jeunes adultes est en forte hausse. Et comme en Espagne, le pape rencontrera plusieurs victimes d'agressions sexuelles au sein de l'Église. En 2021, une commission indépendante avait révélé l'existence en France de 216 000 victimes mineures depuis 1950.
1: Ouais, justement, les députés français ont lancé aujourd'hui les débats de fond sur la loi intégrale contre les violences sexistes et sexuelles. Une loi de près de 70 articles qui va être examinée toute la semaine et devrait arriver dans l'hémicycle le 1er octobre.
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4: Accent d'Europe vous propose de partager la vie des Européens. Juliette Gerbrand.
5: Dans l'est de l'Allemagne, la ville de Guben, à l'économie sinistrée, a perdu la moitié de sa population en 30 ans. Mais elle ne baisse pas les bras.
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0: cultive-toi la culture en bas de chez toi. Quoi de mieux que les actrices et les acteurs de la culture locale pour nous parler de l'agenda culturel de cette semaine. Aujourd'hui, on reçoit Robin du Cri de la Baleine. Salut Robin.
1: Salut.
0: On reçoit Marion du Club de Rodez. Coucou Marion.
2: Salut.
0: Pour ta première. Et Mathilde de la MJC de Rodez. Coucou Mathilde.
3: Salut.
0: Qu'allons-nous faire cette semaine qui va du 21 au 27 septembre? On commence directement avec le mardi 22, avec le début du festival Rironné qui s'étale jusqu'au vendredi 25 septembre. Eh bien, tout simplement avec Robin.
1: Oui, cette semaine, on va rire dans les châteaux.
0: Rironné.
1: Exactement. Le festival se déroule du mardi au vendredi. Il y a trois spectacles de complet, du coup, je vous dis lesquels et je vous donne après le détail des deux autres. Le mardi au Krill, David Silagui est complet, ainsi que Paul de Saint-Cernin le jeudi 24 et Tom Baldetti le vendredi 25. Là où il reste des billets, alors que c'est des projets encore super, hein, c'est le mercredi après-midi à 15h avec la compagnie L'Envers du Monde et leur spectacle Les Petites Casseroles que tu trimbales. Du coup, c'est une petite clown vagabonde qui traîne des casseroles de sa vie, et avec une rafale de vent... Il y a des créatures qui se créent avec du savon, ça crée des petites marionnettes de savon, ça la replonge dans plein de souvenirs de sa vie, donc c'est un spectacle à la fois d'humour et à la fois plein de poésie qui va être trop beau.
0: C'est pour spectacle adulte ?
1: Non, c'est un spectacle jeune public à partir de 5 ans, c'est gratuit mais sur réservation, donc pensez à nous appeler pour bloquer vos billets. Le deuxième spectacle où il y a encore des billets, c'est le mercredi soir, donc le même jour. C'est Opération Bretzel, donc c'est Old Olaf, le chanteur, avec Arnaud Joyer, qui partent dans une aventure délirante où le troisième degré rencontre la Seconde Guerre mondiale. Donc c'est deux amis qui font le tour du monde pour traquer les nazis, de manière humoristique et musicale. Donc là il reste des billets, c'est ce mercredi à 20h30.
0: Très bien, ça a l'air hyper intéressant.
1: Ouais, grave.
0: Et un petit peu dans l'actualité quand même.
1: Ouais, et ça sort du cliché un petit peu des stand-up seul en scène. Là, c'est vraiment du théâtre musical humoriste.
0: On rappelle mercredi 23 septembre, c'est ça. On va passer à la semaine d'après, le 3 et le 4. Ce sera le 3 et 4 octobre. Et on reste toujours à Rodez, ce sera au club, où il y a un spectacle à Druelle et au monastère. Et c'est Marion qui nous le présente.
2: Alors oui, du coup, on commence notre itinérance, puisque du coup, la salle de concert, le club, débute vraiment les gros travaux, là, d'ailleurs. Et du coup, on commence alors à la salle d'animation de Balsac, mais qui est à Druelle. Donc voilà, c'est pour ça qu'on rectifie. Donc ça sera le 3 octobre avec l'histoire du monde revue et corrigée. C'est la compagnie À travers l'autre qui vont nous proposer un spectacle incroyable. Spectacle en famille, mais vraiment tout public. Où donc la compagnie vont incorporer la vraie histoire, enfin les femmes dans le spectacle. Je vous invite à aller vraiment voir sur le site internet puisqu'il y a une très bonne vidéo qui vous montrera notamment les personnages phares de ce spectacle avec Chronos, le dieu du temps, et puis toutes les personnages féminines qui ont marqué l'histoire.
0: Bien sûr, toutes les informations supplémentaires sur leclubrodez.com.
2: Voilà.
0: Marion, est-ce que tu peux nous rappeler jusqu'à quand le club est en travaux ?
2: Jusqu'en janvier 2028.
0: Très bien, donc pendant tout ce temps-là, vous serez en itinérance.
2: Exactement.
0: Et bien sûr, vous continuez à être en itinérance sur le territoire pour toutes les actus culturelles qui vont animer le territoire. Finalement.
2: Voilà, autour de Rodez. Donc ça va être sportif, mais ça va être chouette.
0: Mais faisable.
2: Et du coup, il y aura deux séances, 10h30, 14h30, donc à la salle d'animation de Balsac. Et le lendemain, pareil, mais là, ça sera au monastère. Alors du coup, aussi, on propose le samedi 3 octobre un atelier Emmaüs. Donc dans le Nova Club, aux deux rues Camonil, donc en dessous de la rue Béteil, c'est nos nouveaux bureaux. Et donc là, on fait un atelier MAO pour découvrir la production musicale sur le logiciel de composition FL Studio. Donc ça va être sympa. Donc l'objectif, c'est de donner des outils pour transformer des idées en musique et donc pour créer, tester... échanger, et du coup c'est 8 participants maximum, participation libre et nécessaire à partir de 12 ans, contactez-nous pour vous inscrire.
0: Très bien, merci Marion. Cultive-toi, c'est fini. Si vous voulez plus d'informations, rendez-vous sur les sites des structures mjcrodez.fr, leclubrodez.com, la-baleine.eu. Retrouvez Cultive-toi sur le SoundCloud de la radio et sur radiotemps.com. À la semaine prochaine.
3: Salut.
1: Ciao, ciao.
3: Salut.

Bon lundi sur Radio Temps Rodez, tout de suite votre agenda culturel. Ce lundi 21 septembre à Saint-Afrique, l'association Roca Latina vous invite à découvrir le tango argentin avec Olivier et Marianne. Rendez-vous de 20h15 à 21h45 pour une soirée découverte ouverte à toutes et tous. Informations et réservations au 05 36 15 00 02 05 36 15 00 02. À présent, on part à l'aventure avec Espace Rivière qui vous propose une journée pack rafting encadré. C'est quoi le pack rafting? Eh bien, c'est une sorte de petit kayak gonflable qui tient dans un petit sac à dos. C'est de Saint-Laurent-d'Olt jusqu'à Saint-Geniès-d'Olt à la découverte des rapides et des gorges sauvages du Lot. Rendez-vous donc ce lundi de 9h à 17h. Activité accessible dès 14 ans pour les débutants sportifs sachant nager. Le tarif est de 90€ par personne et les réservations sont obligatoires au 06 75 42 21 30, je répète, 06 75 42 21 30. Ce mardi à 20h30, les associations familles laïques de l'Aveyron ainsi que la CFPE proposent une conférence débat autour du TDAH. Comprendre, déceler et vivre avec ce trouble, c'est une soirée qui sera animée par des professionnels du CMPP de l'Aveyron. Un temps d'échange pour mieux comprendre et saisir le TDAH ainsi que accompagner les enfants concernés. L'activité est en entrée libre et gratuite dans la limite des places disponibles. C'était votre agenda culturel du jour. On vous souhaite une excellente écoute musicale sur Radio Temps Rodez.

0: Malgré les 500 millions d'euros de baisse des financements de l'État pour les collectivités, Carole Delga, présidente de la région Occitanie, a tenu à mobiliser 74 millions d'euros pour soutenir le pouvoir d'achat des lycéens, lycéennes occitans. Grâce au dispositif mis en place par la région, jusqu'à 1000 euros d'économies peuvent être réalisées par un lycéen, notamment grâce à la carte jeune, l'accès au transport et à une restauration scolaire de qualité. La conseillère régionale d'Occitanie, Emmanuelle Gazelle, nous répond.
1: Alors ça passe d'abord par une volonté forte de la présidente Carole Delga de continuer à ce que l'Occitanie puisse proposer aux parents la rentrée la moins chère de France. Et malgré un contexte budgétaire très difficile, hein, parce qu'on a des baisses de dotations très importantes, le budget dédié à la jeunesse et à l'éducation est sanctuarisé et même en légère progression pour permettre cette véritable égalité des chances, cette véritable ouverture sur le champ des possibles pour notre présidente. Il faut que chaque jeune occitan puisse choisir sa vie. Et donc choisir sa vie, c'est être accompagné pour pouvoir étudier dans les meilleures conditions. Donc c'est l'ordinateur gratuit, toujours, comme outil pédagogique, c'est les manuels scolaires, ce sont aussi les premiers équipements pour les filières professionnelles, très important parce que très coûteux, les mêmes pour tous, des outils de qualité, mais aussi la formation au premier secours, l'achat d'une licence sportive UNSS, parce que ça aussi, ça permet d'être en bonne santé que de faire du sport, l'aide à la lecture qui cette année a été augmentée, qui passe de 15 à 20 euros, ou encore pouvoir s'intégrer dans des initiatives pour le climat avec une bourse au bon plan 100% Occitanie pour que les jeunes puissent aussi développer leur sens du collectif et s'engager dans des actions bénéfiques pour leur territoire. C'est aussi au travers des mobilités, donc la gratuité des transports scolaires depuis déjà plusieurs années, transports scolaires mais aussi de tous les transports parce que les transports c'est ce qui nous relie et permettre aux jeunes de se déplacer gratuitement, et bien c'est les ouvrir aussi au monde et aux autres. Et puis, c'est toutes les actions autour de la restauration scolaire de qualité, avec une montée des produits locaux et bio dans nos restaurants scolaires et aussi une montée de l'accompagnement aux familles modestes avec plus 20% de budget dédié à ce que toutes les familles puissent bénéficier de cette restauration scolaire de qualité.
2: Ça représente un budget important.
1: Oui, 74 millions d'euros en tout sur la région pour l'ensemble de ces mesures. Et encore dans ces mesures-là, on ne parle pas de tout ce qui est investissement, rénovation énergétique des lycées ou rénovation tout court des lycées, parce que c'est aussi ça, pouvoir apprendre dans les meilleures conditions. Nous, on intervient sur ce qui est dans notre champ de compétences et même là, largement au-delà, parce qu'il y a peu de régions qui font l'ordi, il y a peu de régions qui font la gratuité telle qu'on l'a fait ou qui investissent autant dans leur jeunesse. Nous, on a confiance en notre jeunesse parce que on voit des initiatives qui sont tout à fait remarquables. On voit des jeunes qui ont envie de s'investir, de changer les choses. Et donc, il faut leur tendre la main pour qu'ils puissent saisir toutes les opportunités et ouvrir grand le champ des possibles.
0: L'ordi donc a débuté en Languedoc-Roussillon avant 2017. J'ai plus les dates exactement, mais depuis 2017 sur la région. Est-ce que ça va persévérer? Est-ce que ça va continuer?
1: Oui. Enfin, là, avec 500 millions d'euros sur les trois dernières années de dotation de l'État en moins, si on arrive à faire perdurer cette politique, c'est que c'est vraiment quelque chose qui est important pour nous. C'est un marqueur aussi, hein, parce que cet ordinateur, c'est un ordinateur là aussi de qualité pour tous. C'est vu comme un outil d'apprentissage qui permet de mieux réussir. Et donc, voilà, c'est toujours pareil. Investir sur la jeunesse, c'est notre priorité.
0: C'était l'interview d'Emmanuelle Gazelle, conseillère régionale d'Occitanie. La région poursuit également son accompagnement de la jeunesse face aux conséquences du changement climatique. 10 millions d'euros supplémentaires ont été ainsi débloqués pour adapter les lycées aux fortes chaleurs à l'horizon 2027. Une interview à réécouter sans modération sur SoundCloud.com.

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1: Aujourd'hui, j'ai avec moi au micro Florent Bressange, encadrant technique à l'association SM, l'école Être en Ségala. Bonjour Florent.
2: Bonjour, bonjour à tous.
1: Alors déjà, Florent, parle-nous de l'association SM, qu'est-ce que c'est ?
2: Alors l'association SM, c'est une association qui existe aux alentours de Najac depuis 2021 et qui a été créée pour monter l'école Être, l'école de la transition écologique, du coup sur Najac, sur le hameau de Mergieux. Et qui fait des formations depuis 2022, des formations au métier manuel de la transition écologique. On fait aussi, en plus, depuis 2024, il y a un programme, le programme Reprendre la main, des rencontres écologiques, des ateliers jeunesse, des initiations grand public. Et depuis janvier 2026, on a repris la gestion du site de Mergieux, qui appartient à la commune de Najac, dont nous avons la gestion. Et donc, on fait aussi l'animation du site, on fait de l'accueil, de groupes, dans le petit gîte ici, des petites rencontres culturelles aussi, des animations. Voilà.
1: Quand tu dis le site, c'est un hameau entier, en fait.
2: Ouais, c'est un hameau qui compte une vingtaine de gîtes qu'on occupe, une grange qui est du coup occupée par les événements culturels notamment et qui accueille du monde à peu près toute l'année. Il y a du monde et de la vie tous les jours ici.
1: D'accord, donc on peut aller faire un tour à Mergieux et voir la vie qui s'y passe et ce sera que des personnes des SEM de manière générale.
2: Ouais, exactement. Et les personnes du SEM est invité. Mais il y a un moyen chouette de venir, c'est par le GR36 qui passe sur le site, qui permet de s'arrêter, passer la nuit, par exemple, si vous passez par là, entre Conques et Toulouse.
1: Ah, c'est possible. Vous proposez aussi des gîtes aux marcheurs, aux marcheuses, aux visiteurs, visiteuses.
2: Exactement.
1: Et donc là, on est à la rentrée, l'école reprend, et donc les formations reprennent aussi. Quelles sont les formations que vous proposez ?
2: Alors, du coup, les formations Être, c'est les formations de l'école de la transition écologique. Donc, des formations qui sont réservées aux jeunes 16-25 ans. Bon, jusqu'à 30 ans, s'il y a une reconnaissance en qualité de travailleur handicapé. Qui, du coup, sont ouvertes plusieurs fois dans l'année. Là, on a encore 3 formations à venir en cette fin d'année. Une première formation de préqualification de 3 mois qui va démarrer le 14 septembre, qui dure donc 3 mois à 11 semaines et qui va traiter donc les espaces verts et l'éco-construction. Donc on va être sur des chantiers au quotidien, des chantiers d'espaces verts. Il va y avoir par exemple la taille de plantes, l'entretien de jardin et tout ça, mais on va aussi avoir des techniques de grimpe dans les arbres pour aborder les métiers d'élagage par exemple. On va avoir des techniques de reconnaissance de plantes, des animations nature et toutes ces choses-là qui regroupent les espaces verts, mais de manière plus large, les espaces verts et naturels. Et sur la partie éco-construction, là, c'est ma partie personnellement, on va travailler le bois, la charpente, on va travailler un peu de maçonnerie, les énergies renouvelables et tout ce qui touche donc à la construction en faisant attention un petit peu à comment on construit.
1: Et pour ces métiers-là, pour l'éco-construction et les espaces verts, on sort de ces 3 mois formés, on peut après aller chercher un emploi et on est qualifié, c'est ça ?
2: Alors, on n'a pas de qualification directement, donc on ne ressort pas avec un diplôme. L'idée, c'est d'aller vers une autre formation. Donc, si on a eu des soucis à l'école, par exemple, c'était difficile de rentrer dans le système de l'école classique, comme on connaît. Ici, on va déjà apprendre en faisant, apprendre en étant sur chantier. On n'apprend pas en étant assis derrière un bureau. Et donc, on ressort avec des savoir-faire, principalement. Donc, des savoir-faire dans des situations différentes. Ça peut être dans un chantier à l'extérieur, ça peut être dans un atelier à l'intérieur, avec un grand groupe ou seul, et on essaie de voir où est-ce qu'on se sent bien, à l'aise dans un travail, comment on se projette dans un boulot. Et donc, à la sortie des 3 mois, normalement, on a des compétences, des savoir-faire à mettre en valeur qui peuvent amener vers un métier, vers un boulot directement, mais qui peuvent aussi amener vers une formation, parce qu'on a aussi, pendant cette formation, un temps d'accompagnement socio-professionnel, donc avec une personne qui est dédiée à ça, avec qui vous allez pouvoir travailler sur justement la suite, en fait, la suite du parcours.
1: Et donc, on rappelle que ce sont uniquement des formations pour les jeunes entre 16 et 25 ans, jusqu'à 30 ans en situation de handicap, tu l'as dit. Très bien, oui. Et vous avez d'autres formations en novembre, il me semble.
2: Ouais, exactement. Donc là, les formations de novembre et décembre, c'est la formation donc du 2 au 12 novembre, ce sera ici à Najac. Du 7 au 17 décembre, ce sera en Sud-Aveyron, du côté de Sainte-Afrique, Millau notamment. Ce sont des formations qu'on dit de découverte. Donc c'est juste 2 semaines où on va à la journée découvrir un métier. Et c'est multimétier. Là, on n'est pas cantonné aux thématiques espaces verts éco-construction, mais on a d'autres thématiques qu'on développe dans l'association. Ce sont aussi par exemple l'agricole, le milieu agricole. La transformation alimentaire, les mobilités douces et tout ça. Et donc, on aborde d'autres métiers à ce moment-là. C'est important de voir plein de choses. Et donc là, c'est 2 semaines pour découvrir qu'on adapte en fonction des besoins aussi du public qui est accueilli, quoi.
1: Et ces 2 semaines, ça veut dire qu'on fait combien de temps dans chaque entreprise, dans chaque métier?
2: Le maximum 2 journées entières, mais en général, c'est une demi ou une journée complète, pas plus. L'idée, c'est vraiment de changer tous les jours et de découvrir plein de milieux professionnels, le plus grand nombre en 2 semaines, et d'essayer de voir s'il y a quelque chose qui nous plaît et voir aussi si après on veut faire une.

0: ouvre des droits à des rémunérations, par exemple la rémunération région, le REG, donc le revenu écologique jeune, dans certaines conditions, il y a possibilité d'avoir accès à ces rémunérations-là. En plus d'avoir accès à une formation qui est gratuite. Toutes nos formations de l'école Être sont des formations qui sont gratuites. Vous arrivez ici en formation découverte, par exemple, vous avez des formations gratuites et en préqualification, en plus, vous avez accès à des financements et des rémunérations.
1: Et si on n'a pas de voiture, comment on fait?
0: Alors, si on n'a pas de voiture, nous, on a mis en place, du coup, pour les formations, des systèmes de transport. Donc, pour la découverte, par exemple, ça va être en transport quotidien, de la grande ville la plus proche. Donc, ici, c'est en partant de Najac, c'est Villefranche. Donc, tous les matins et tous les soirs, il y a une navette qui est mise en place. Pour les formations préqualifiantes, par contre, c'est le lundi et le jeudi. Par contre, on a des possibilités d'hébergement sur site. Comme on disait, l'association, elle a la disponibilité des gîtes. Et donc, on peut accueillir tout le monde à l'année ici sur place pendant toute la formation. En plus, le midi, le repas est pris en charge par l'association. Et donc, vous avez accès à un repas tous les midis. Donc, ça fait plein de leviers sur lesquels on peut jouer pour avoir un accès plus simplifié à la formation.
1: Ça, c'est vraiment chouette pour les jeunes un peu perdus qui veulent essayer, se former et faire des tests. Florent, est-ce que tu veux rajouter autre chose sur les formations de l'association SM?
0: Alors, sur les formations préqualifiantes, il y a en plus quelque chose dont on n'a pas parlé encore, c'est il y a des stages en entreprise. Donc là, il y a des stages d'une à deux semaines en entreprise. Donc, en plus d'avoir participé à des ateliers, fait les chantiers pendant 3 mois, il y a en plus ce stage et cette première expérience en entreprise, parce que quand on a entre 16 et 25 ans, souvent, il n'y en a pas beaucoup d'expérience en entreprise. Donc là, on va se tester. Nous, en tant qu'encadrants, accompagnants, on vient vous voir en entreprise. Donc, il y a vraiment cette démarche avec les entreprises qui vous accueillent. On va travailler ensemble main dans la main pour voir comment vous vous projetez dans le futur, en fait, dans un futur professionnel. Et c'est vraiment ça qui est important, de travailler là-dessus. Donc, de vous accompagner pendant tout votre temps ici chez nous, à votre orientation et à votre futur.
1: Où est-ce qu'on peut avoir toutes les informations sur l'école SM?
0: Alors, sur l'école Être, portée par l'association SM,
1: Très bien. Tu fais bien
0: c'est juste
1: de me
0: parce que sinon
1: corriger.
0: on fait l'amalgame. Des informations pour l'école Être et l'association SM sont disponibles soit sur le site internet www.sm.fr. Alors, SM, ça s'écrit E-S-E-M-E. Et sinon, sur Facebook, vous avez École du Ségala des métiers de l'écologie. Ou sur Insta, parce que les plus jeunes sont sur Insta. Alors, on n'est pas encore sur TikTok, mais peut-être que ça va venir. Sur Insta, c'est asso-sm et sur LinkedIn aussi. Donc, il y a plein d'endroits où vous pouvez nous trouver, ou sur Radio Temps Rodez.
1: Très bien, donc aux jeunes amateuristes d'écologie et de travaux manuels, n'hésitez pas à aller faire un tour sur sm.fr pour tout savoir sur leur formation passionnante et pleine de sens. Merci Florent d'être venu à notre micro.
0: Merci beaucoup.
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Salut à tous, bienvenue sur la route du rock avec toujours votre serviteur Arnaud Bouloc et on parlera bien sûr des Rolling Stones et surtout le dernier album, c'est leur 25e album.

Nous allons découvrir donc quelques morceaux, voire pour la plupart, une dizaine, au lieu de 14, puisqu'il y a 14 morceaux. Mais on va commencer par un morceau qui s'appelle Mr. Charm.

Mr. Charm, donc c'est un bon album, je ne vais pas dire excellent album, il me semble que celui de 2023 était quand même meilleur, il m'avait complètement enthousiasmé, mais quand même, rien que pour ce titre, Mr. Charm, c'est vraiment le rock'n'roll, c'est vraiment les Rolling Stones. N'oublions pas qu'ils ont commencé en 1962, et en 62, ils n'étaient pas super forts en matière technique, mais là, bon, maintenant c'est normal, ils ont ce qu'il faut, et la voix et la pêche, ça y est, toujours. Alors bien sûr, ils ont évolué dans un sens, ils sont toujours dans la même lignée du rock'n'roll en tout cas britannique. On peut dire aussi que on peut dire que Mick Jagger, eh ben, il n'a pas changé. Il a toujours la pêche pour chanter, et puis il reste vraiment pas mal de trucs. Alors les riffs, bien sûr, ils restent, mais on a beaucoup de choses à dire, notamment sur d'autres morceaux, mais ça, on en parlera, et j'espère que vous pourrez écouter sérieusement cet album, qui est donc plutôt réussi, qui est quand même avec des bonnes pépites, comme Mr. Charm, par exemple. Et puis on va écouter un autre morceau qui s'appelle In the Star, c'est pour eux puisque ce sont des stars.

Jailhouse Lover, c'est un excellent morceau. Bien sûr, vous savez que de toute façon, ils travaillent toujours en duo. Il y a bien sûr Keith Richards et le chanteur attitré, bien sûr, Mick Jagger. Pour ce morceau, ils reviennent un petit peu sur la soul music parce qu'ils avaient fait aussi un album en 1968 qui était plutôt axé sur le rhythm and blues et surtout la soul music. Et là, on retrouve un petit peu cette mouvance de cet album avec un autre morceau qu'on va écouter d'ici quelques instants. Mais c'est quand même, il y a quand même deux reprises et là, on en parlera juste après. Mais quand même, ce morceau est quand même très, très, très bien fait, très bien fourni, et il y a tout ce qu'il faut en tout cas pour faire un très très beau morceau sur cette mouvance soul music. On pourrait penser qu'il y a quelque chose de Prince, mais Prince aussi a appris de la soul music des années 60, donc je vais pas chipoter sur la situation. Et quant au morceau juste avant, il était vraiment très très bien. Alors, on parle de reprise, et c'est ce qui va se passer. Alors, nous sommes sur une chanson qui a été très connu par Anyone With House, qui avait fait son titre posthume, on va dire son titre général. C'est là où on a retrouvé et on a connu aussi cette compositrice et chanteur admirable. Et donc on écoute le morceau You Know I'm No Good. Et pour les vocalistes, on a quand même, je pense qu'il y a donc Mick Jagger, il n'y a rien de particulier. Et puis après, on verra sur les personnes qui ont contribué de l'album avec des stars pour tout ça, sur certains morceaux. C'est quand même assez étonnant et même surprenant, on va dire. Alors on va écouter donc encore de la soul music, mais cette fois-ci une reprise. Et ça s'appelle donc You Know I'm No Good.

Beautiful Delilah. Alors, vous pensez que c'est Mick Jagger qui a fait cette chanson? Eh ben, pas du tout. C'est une chanson qui a été écrite par Chuck Berry dans les années 67-68. C'est un morceau qui n'est vraiment pas connu. Eux aussi, ils l'avaient enregistré aussi dans la période 1970, mais avec une version totalement différente. Là, ils ont décidé de le faire. Hommage peut-être à Chuck Berry, mais aussi le blues, parce que le blues, c'est aussi votre, c'est aussi leur truc. Que ce soit du rhythm and blues, du blues, de la soul music, ils connaissaient très très bien la chose, mais ce qui est bien avec les Rolling Stones, c'est qu'au moins c'est leur marque, c'est vraiment Made in Rolling Stone, et non pas une copie pâle qu'on peut entendre sur certains artistes, c'est pas leur cas, et c'est en tout cas la preuve de ce morceau, tout comme celui de You Know I'm No Good. C'est une version vraiment très très intéressante. C'est tout à fait le style de Rolling Stone et ils l'ont vraiment bien réussi. Alors on continue avec une ballade cette fois-ci qui est très intéressante, qui est plutôt un petit peu country. Et là aussi ils savent faire puisqu'ils l'avaient fait dans les années 70, quelques morceaux justement où ils étaient proches de la country music, de Hillbilly et aussi un petit peu de Johnny Cash. Et donc c'est de leur composition et ça s'appelle Ring How Cool.

0: Back in Your Life, c'est donc une balade encore une fois, mais cette fois-ci, alors on peut pas dire que c'est du rock, que c'est plutôt pop, on va dire. C'est pas leur spécialité pour ce genre de mélodie comme celle-ci. On a plutôt tendance à écouter un peu plus rock avec du rythme, même quand il fait du blues, et ben c'est du blues. Et là, c'est effectivement Rolling Stone à leur sauce, donc je ne peux pas donner une étiquette. D'ailleurs, bon, c'est pas l'idéal de donner aussi cette étiquette, mais elle est quand même un peu surprenante. C'est pas celle que je préfère, mais en tout cas, ce qu'on sait, c'est qu'ils savent très très très bien jouer, et lui toujours au chant. Et je pense qu'il s'est fait plaisir aussi par sa voix, parce qu'on peut considérer que à 82 ans, on perd la voix, ce qu'on dit souvent, mais ce qui est faux. Je suis persuadé que les chanteurs qui ont quand même un état physique quand même assez solide, peuvent chanter jusqu'à l'âge de 90 ans. Après, ça risque de faiblir, mais ça, c'est autre chose. On a vu avec d'autres personnes comme Charles Aznavour, qui a été jusqu'au bout pour chanter aussi. C'est quand même aussi exceptionnel. Alors que Charles Aznavour, quand il a débuté, ben, il n'était pas un super chanteur, il est devenu un très bon chanteur plus tard. Mais ça, c'est une autre histoire. Donc, c'est une parenthèse. Alors, nous allons écouter du rock'n'roll, avec cette chanson qui s'appelle Never Wanna Lose You. Mais c'est avec il y a aussi des personnes qui ont joué donc ce morceau, et avec Robert Smith du Cure, mais aussi Cat Smith à la guitare, je suppose, des Red Hot Chili Peppers. Mais pour le moment, c'est du rock and roll pendant 4 minutes.
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C'était Hit Me in the Road et c'était avec Charlie Watts, le dernier donc batteur qui est décédé en 2021. Et donc, bah, il avait toujours la pêche. Mais vous savez que ce batteur était un fan de jazz. Et quand il fallait faire du rock, il faisait du rock. Et la seule personne de rock and roll qu'il aimait, c'était Chuck Berry. C'est tout. Mais en tout cas, le morceau, il a la pêche. Et c'était effectivement son dernier enregistrement. On va continuer avec un autre morceau, Divine Intervention. Et puis après, on écoutera un dernier morceau de cette panoplie de rock'n'roll avec les Rolling Stones dans leur dernier album.

Devin Intervention. Alors pour moi, c'est pas le meilleur. C'est un morceau quelconque, on va dire, des Rolling Stones. Avec quand même, toutefois, les solos de guitare sont excellents. Il y a rien à dire. Mais par contre, je pense que c'est pas le meilleur, en tout cas de mon côté, en tant que musicien, mais en tant que fan des Rolling Stones, puisque j'avais 13-14 ans quand j'ai acheté donc les premiers Rolling Stones. J'avais pratiquement tous les Rolling Stones, sauf les derniers probablement, parce que c'était autre chose. Voilà. Donc on est proche de la fin de cette émission spéciale Rolling Stone pour leur dernier album, mais vous savez que j'ai commencé à vous faire écouter des morceaux qui me paraissent vraiment essentiels, et puis les derniers, ben, je les mets juste à côté. Et justement, on va terminer un morceau qui a commencé déjà, qui était sur le départ donc de cet album. Il était sorti au mois de mai, alors que voilà, c'était au mois de mai, donc ils ont sorti le titre qui s'appelle Roots and Twisted, et puis après c'était le 10 juillet qu'ils ont sorti l'album complet. C'était juste un avant-goût, et ben l'avant-goût, c'est l'arrière-goût de la fin de l'émission avec ce titre.

C'était un spécial Rolling Stone pour leur 25e album, et donc on peut dire que ces deux derniers, en 2023 et 2026, ils ont fait deux albums avec des compositions, et ça faisait 18 ans, en tout cas si on prend celui de 2023, ça fait 18 ans qu'ils n'avaient pas enregistré donc des morceaux qu'ils avaient créés eux-mêmes. Alors maintenant, le nouveau batteur, il s'appelle Stevie Jordan, et donc il remplace, malheureusement, il remplace le Charlie Watts, et puis pour la basse, c'était Darty Jones. Alors j'espère que l'émission vous a plu. C'était pour représenter cet album qui est quand même bien fourni et quand même assez réussi, je dois dire même assez réussi et peut-être très réussi pour certaines occasions, notamment sur des morceaux vraiment très bons. Le reste, c'est autre chose, c'est à vous de voir ou plutôt d'entendre. On se retrouve la semaine prochaine pour une nouvelle émission, bien sûr, avec votre serviteur Arnaud Bloch. Bye bye.

Eh bien, bonsoir à toutes, bonsoir à tous et merci encore pour votre écoute. Nous allons essayer de réaliser ce soir une boucle, comme d'habitude, aux frontières du jazz et nous commencerons par un artiste qui pourrait à lui seul illustrer les propos de Borderline puisqu'il s'agit d'un percussionniste qui évolue à l'orée des genres, parfois dedans, comme lorsqu'il a joué avec le trompettiste Don Cherry, il a joué franchement du jazz bebop, parfois à la limite parce qu'il a participé à de nombreuses années, pendant de nombreuses années, au groupe Mahavishnu Orchestra avec John McLaughlin, et parfois encore plus à la limite, ou même en dehors, parce qu'il a joué dans un groupe notamment nommé Tabla Beat Science avec Zakir Hussain, et il composait et jouait de la musique d'ambiance hindoue électronique et percussif quoi, au début des années 2000. Sur ce titre, là, on est en 1998, il s'appelle Seven Brings Return. Il utilise toujours cette technique de percussion chantée, qui est originaire du sud de l'Inde, vous savez, on l'appelle le konokol. À la guitare, Trilok Gurtu avait invité un guitariste vedette à l'époque. Il est toujours très connu, bien sûr, parce que c'était Steve Lukather, un guitariste plutôt rock, parce qu'ils avaient joué ensemble lorsqu'ils tournaient avec le groupe Toto. Alors, on va l'écouter, il s'appelle Trilok Gurtu.

On va continuer avec d'autres virtuoses des musiciens de studio qui étaient très demandés avant de créer leur propre groupe et même pendant, lorsqu'ils ont créé leur groupe, ils continuent à tourner, notamment avec des artistes français, Randy Brecker et Michael Brecker. Voici un morceau cool qui va contraster avec les tempos, on dit tempi, non, je crois qu'il y en a plusieurs, des tempos de prédilection des frères Breakers de ces années-là qui jouaient à 100 000 km/h. Là, c'est quelque chose de plus cool, ça s'appelle And Then She Wept, les Breakers Brothers.

Ces trois-là auront participé à faire un énième virage dans le monde du jazz avec leurs interprétations de musique tout horizon dans les années 2000 et en faisant souvent des déconstructions et des reconstructions des titres de Nirvana ou de Sting par exemple. Leur jeu, il est caractérisé par une égalité de tous les instruments, tout le monde joue au même niveau, tout le monde est au service des autres. On a l'impression d'entendre trois compositions différentes qu'on a réunies à la fin pour exprimer le message commun du thème et de la musique choisie. Il s'appelle The Bad Plus.

Voilà encore un artiste qui illustre bien l'évolution du jazz. Ornette Coleman a ouvert beaucoup de portes dans le jazz des années 50, et en bousculant ses limites, parfois en jouant même avec un saxophone en plastique, ce qui avait un peu défrayé la chronique et perturbé les critiques. L'expression free jazz a été créée pour eux et par eux, ces musiciens qui appelaient leurs morceaux de l'époque « changement de la forme du jazz » ou « ceci est notre musique » ou encore « changement de centenaire », des gens qui avaient vraiment envie de bifurquer dans le monde du jazz. Lui, Ornette Coleman, il réalisera des voyages initiatiques en Afrique, au Ghana et au Sénégal, à Cuba aussi. Il aura des projets où se mêleront le rock, le funk, le jazz, rien ne l'arrête. Et même des concerts où il fera déclamer Jacques Derrida, le philosophe du déconstructionnisme. C'est tout dire, Ornette Coleman.

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1: Jazz velours maintenant, jazz caviar, ça a été joué à Monaco d'ailleurs. Nous écoutons une composition de Tony Williams, La nuit où tu es né, The Night Where You're Born, qui met en vedette Michael Brecker, que nous avons déjà entendu tout à l'heure, avec son frère Randy dans le groupe des Breakers Brothers. Mais là, le saxophoniste, il n'est pas avec son frère, et il joue une partition qui montre vraiment sa technique et son timbre profond de saxophone ténor. Il a été considéré, Michael Brecker, comme un des tout meilleurs saxophonistes ténor au monde dans le jazz depuis toujours. Hancock, Herbie au piano et Metheny, Pat à la guitare le supportent pour créer cette fine atmosphère. Il me fait penser à une fin de soirée, un petit peu comme maintenant, en direct sur Borderline, et c'est donc Tony Williams.

Alors je vous ramène à présent vers le bebop pour entendre ce son de Horace Silver avec les Jazz Messengers, un enregistrement de mai 1954, tous les cadors sont là, et notamment Art Blakey à la batterie. D'ailleurs, cet enregistrement, bien qu'initié par le pianiste Horace Silver, ressortira plus tard sous le nom des Jazz Messengers. Les cadors, vous les connaissez, Donald Byrd est à la trompette, Hank Mobley au saxophone et Doug Watkins à la contrebasse. Tous mes amis puristes ou un petit peu trop puristes vous le diront, le jazz, c'était ça, point barre.

Gregory Porter, lui, il a toujours composé et chanté du vrai jazz, si on peut exprimer ainsi, vrai jazz. Et laissé pour ça, d'ailleurs, parce que c'était ce que j'appelle le vrai jazz, il laisse toujours une part importante aux musiciens qui l'accompagnent, parce que dans le jazz, la voix, c'est simplement un instrument de plus, hein, comme la batterie ou les cuivres. Elle ne fait que partager avec les autres l'expression générale du morceau, Monsieur Gregory Porter.

Hiromi Uehara, la grande virtuose japonaise qui a été formée à l'école de musique Yama, s'est tournée vers le jazz en travaillant avec Chick Corea et d'autres. Elle se produit depuis des années avec les mêmes. Les mêmes, c'est le bassiste Anthony Jackson, le batteur Simon Phillips. Bah tiens, encore un ancien musicien de Toto, Simon Phillips. Dans le cadre de son groupe nommé The Trio Project, voici Hiromi Uehara, le titre Reverse.

eux, ils sont tous nés entre 1910 et 1920. Voici les Mills Brothers, les quatre frères originaires de l'Ohio, furent les premiers Afro-Américains à avoir leur propre émission de radio. Leur groupe résistera même à la montée du rock'n'roll dans les années 50, et à la fin de leur carrière, ils avaient vendu plus de 50 millions de disques. The Mills Brothers.

Mais je voulais faire réécouter les Mills Brothers parce que il faut prêter attention, la plupart des sons sont produits avec leur bouche. Alors on va continuer avec un quatuor, ils ont nommé leur ensemble Amketenes, excusez mon accent, ça veut dire tous ensemble. Ils se définissent comme ayant franchi les frontières du jazz manouche en regardant vers des pays du monde entier, exactement le propos de cette émission Borderline, Amketenes.

Nous finirons ce soir avec un jazz quasiment mystique des années 70. Herbie Hancock qui avait produit cette année-là le fameux disque Crossings. Seulement trois titres fleuves, dont Sleeping Giant qui dure 24 minutes et ce Water Torture que n'écouteront pas non plus en entier parce que l'émission touche à sa fin et lui dure 14 minutes. Herbie Hancock, Crossings.

Amis auditeurs, amis auditrices, c'était Régis Charles. Vous pouvez écouter cette émission en direct le mercredi à 19h, en rediffusion le lundi à 20h et tout le temps quand vous voulez, exactement quand vous voulez, sur radiotemps.com. Bonne suite à vous à l'écoute de la radio. À bientôt pour un nouveau Borderline. Bon courage, restez jazz et puis portez-vous bien.

Yes, I, bienvenue dans Rhythm Greg Style. Yes. Yes, I, ce soir, c'est original. Ba ba ba ba ba ba ba ba ba, Rhythm Style, yes. Évadons-nous, no stress. Yes, on lâche tout ce soir, yes, I. Ce soir, une pure sélection. Bonsoir, bien sûr, pour vous. Ce soir, une pure sélection de son rabadub, de son reggae roots. Yes, I, une pure sélection de reggae dancehall. Yes, I, du stepa, mais aussi on aura bien sûr du dubplate, bien sûr. Yes, I, pour toi ce soir, c'est Rhythm Reggae sur RTR, Radio Temps Rodez. Bien sûr, c'est ça ce soir. On vous envoie la vibe ce soir dans RTR, dans les studios de RTR ce soir. Attention, écoutons ensemble la bonne vibe positive du reggae music style. Yes, I, écoute ça. Et oui, on commence tout de suite avec ce morceau enregistré en 1975 avec Valentine Brody. Yes, I, pure ghetto, pure life in the ghetto, roots.

0: Écoute bien ce bassman, Yes Ice. Le morceau s'appelle Lovely Feeling avec Cornel Campbell.
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0: Yes Ice, ce feeling, cette voix exceptionnelle, pleine d'émotions, légère, légèrement flûtée. Yes Ice, original, styly. Cornel Campbell.

Oh yes, majestueuse vibes. Yes I, majestueux vibes ce soir. Yes I, dans Rhythm Reggae. Ce soir c'est Baba Baba Baba Baba Baba Baba Baba Baba Rhythm. Yes I, Baba Rhythm, bien sûr. Yes I. Allez, on continue la vibe. Bah, à présent, autre grand DJ. Yes I, autre grand DJ jamaïcain. Yes I, Mike Brooks, yeah, Legend of the Seeker. Yes I, écoute ça man, Legend of the Seeker, Mike Brooks. Always positive reggae music.

0: Yes, allez, je vous présente autre chose, le shuffle. Ça vous parle, le shuffle? Bien sûr, ce shuffle, le shuffle qui arrive dans les années blues, des années 30. En 1930, ce rythme donne plus d'espace, plus de liberté aux instruments. Il se joue en ternaire avec un espace binaire. Yes, I, c'est ça le shuffle style. Yes, I. On écoute ici ce shuffle de Woodfield Round All Stars. Le morceau s'appelle 24/7. Dem Dum Tem Shuffle Style.
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Yes, fire. On est dans les studios de RTR. Yes, I dans Rhythm Reggae, mais bien sûr, Chronix est là, de la Jamaïque. Il est bien là avec nous, avec Spanish Town Rocking. Sweet reggae music, love reggae music, la paix, l'amour, l'unité, the Jaja music style. Yes, I, écoute ça, man, écoute ça, yes.

Ben oui. Je vais vous raconter, non, plutôt Max Romeo va vous raconter son histoire sur le voleur de volaille. Le morceau s'appelle Faultis. Yes, I, le voleur de volaille. Écoute ça, Mr. Romeo, yes, I. Mr. Max Romeo, yes, I. Écoute ça, man.

Yes, ce soir sur RTR Radio Temps Rodez. Yes, I done rhythm reggae ce soir. C'est Baba, Baba, Baba, Baba, rhythm. Yes, I done. Fred Sound System Style est là, bien sûr, pour donner la vibe. Yes, I du reggae style tout ce soir, bien sûr. Ah, que ça fait du bien. Que ça fait du bien d'écouter ça. Yes, I. Écoute maintenant Back to My Roots. Back to My Roots. Cliff Hilton. L'homme s'appelle aussi Color Red. Écoute ça, Sin. Freestyle, freestyle.

Mais quand tout est foutu, il y a le courage. Le courage, c'est de choisir ce qui fait peur. Le courage, c'est la capacité de vaincre. Sin? La goutte d'eau perce la pierre, non par sa force, mais par sa persévérance. Sin? La force de continuer à avancer malgré les peurs, malgré les difficultés. La force d'avancer en s'appuyant sur la sagesse et être à l'écoute de son cœur. Sin? Yes, ça c'est le message Rasta. Rastafari vibration, yeah man. Love, respect, yes I. Si je vous dis l'île Maurice, si je vous dis La Réunion, mais ouais, vous pensez au Sege music. Écoute ça man, écoute ça Natty Gong and original Black Ayo. Yes I, Black Ayo est là avec nous, yes I. Sege vibes, Natty Rebel style. Putsi!

Sege music style, yes I. Écoutons à présent l'émancipation de l'océan Indien avec ce titre porteur de message pour la nouvelle génération avec Tirat, yes I, le grand frère Ras Nati Baby bien sûr, yes I, on pouvait pas passer le Sege sans Ras Nati Baby, yes. Voici le morceau qui s'appelle Messe la peau naisse, yes I, Messe la peau la naisse. Yes, I. Éveil de conscience. La force du Sege prend conscience de la réalité. Reggae man, Sege man. Check le message, sin. Yes, I love, respect, yes.

Yes. Écoutons, retour en Jamaïque. Yes, on retourne en Jamaïque, yeah man. Allez, écoutons Jesse Royal et Madison Barry Ammon. Yes, I, le trio Born in Jamaica style. Rastafari soldier. Born in Jamaica style.

Yes I, yes I. Autre flow, autre toaster. L'homme s'appelle Tiger, Tiger. Yes I, no, no wanga cut. Le morceau s'appelle No Wanga Good. Pardon, No Wanga Good. Ce flow des années 80, écoute ça, man. Dancehall vibe. Yes, Tiger, Tiger, Tiger.

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yes, yes, original dub plate maintenant. Yes, ça y est à présent, original dub plate avec Sentry au mix, Sentry aux manettes. Yes, ça y est. Le morceau s'appelle Original Formula. Yes, ça y est. Un morceau de Danny Red. Yes, ça y est, au mix, Sentry. Good vibes, dub plate.

Listen, write music, yes. On continue et on finit l'émission avec ce morceau qui s'appelle Power Man, yes I. Le morceau de San Dino, yes I. Écoute ça, man. Love, respect, love, style.

Yes I, big up à Donald Fred Sound System Style. Yes I, remerciement à RTR Radio Temps Rodez pour la diffusion de l'émission aussi. Oh yes, vous pouvez réécouter l'émission Donald Fred Sound System, l'émission Rhythm Reggae surtout Yes I, un podcast 3 sur 3, www.radiotemps.com. Allez, efforçons-nous d'être simple, efforçons-nous et de devenir utile, de rester libre, Sin.

0: célèbre Dalton. Des scopes, des scalpes, Miguel Ito Loveless, Loveless.
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